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Un endroit d'où ils ne verraient plus, d'où ils ne verraient rien, car leurs yeux ont tout vu, et leur rétine a brûlé. 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Seul le minéral se souvient. 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Il se souvient et se sauve. Il chante. Et quand tu viens, touriste des vallées Crazy Dune, batifoler sur les flancs rouges de Big Mama, surfer sur sa croupe rebondie, n'oublie pas le chant du grain de sable. N'oublie pas ce cri muet de l'abandon, de la tristesse et de l'oubli. Ce chant du siècle dernier qui résonne encore aujourd'hui.

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0: Bonjour à toutes et à tous et bienvenue dans cette première émission de l'année académique 2026-2027 de La Voix de la Rue. Aujourd'hui, on est ravis de vous retrouver parce que ça fait longtemps, on a fait une petite pause estivale. Autour de la table, il y a quelques personnes, c'est très chouette. On a Aurélie, wouhou, Violette,
1: Bonjour.
0: Andrés.
2: Wouhou.
0: Joël.
3: Bonjour.
0: Et Jolie.
4: Merci.
0: Bonjour à toutes et à tous. Alors aujourd'hui, on vient d'écouter Parole de Dalida et Alain Delon. Pourquoi? Parce qu'en fait, aujourd'hui, c'est l'anniversaire d'André.
2: Ah, mais si. Happy birthday to you. Mais j'ai vraiment, je n'attendais pas ça. Ça me fait plaisir.
0: Mais c'est normal, c'est ton anniversaire.
3: De ta journée spéciale.
2: Oui, mais si c'est comme ça, je voulais célébrer mon anniversaire tous les jours.
0: Mais on devrait célébrer notre anniversaire tous les jours.
3: C'est ça.
0: Qu'est-ce que tu vas faire? Est-ce que tu as des choses de prévues? Voilà, qu'est-ce que ça fait d'avoir son anniversaire aujourd'hui?
2: Je vois que par rapport au temps, j'ai grandi beaucoup. Et avec les expériences, j'ai appris beaucoup de choses. Mm-hmm. Et aujourd'hui, je peux dire que je suis vraiment un mec... plus grand à l'intérieur, tu sais. Mm-hmm. Et je sais que j'ai beaucoup de choses encore à apprendre. Et j'aime bien ça. Et surtout aussi, passer ce moment avec vous, ça vraiment me chauffe le cœur, tu sais.
0: Alors, et... Toi aussi.
3: Ouais.
0: Franchement.
2: Et merci beaucoup pour l'accueil aujourd'hui parce que je n'attendais pas ça. Merci.
3: Mais avec plaisir, tu mérites.
2: Vous êtes vraiment.
0: Bien. Qu'est-ce qu'on peut te souhaiter?
2: Vraiment un amour.
0: Qu'est-ce qu'on peut te souhaiter pour ton anniversaire? Qu'est-ce que tu voudrais que. Voilà. Qu'est-ce que tu voudrais avoir ou faire ou être pour cette nouvelle année que tu débutes?
2: Bon, pour moi, qu'est-ce que je voulais faire? Surtout. Voyager un peu, mm-hmm. Oui, rencontrer ma famille, mm-hmm. Parce que ça fait vraiment des années qu'on ne se voit pas. Et aussi, je voulais travailler plus, mm-hmm. Et surtout aussi trouver un peu de paix pour moi-même, tu sais. Donc, et aussi être autour des gens que j'aime bien et beaucoup de bonheur et surtout beaucoup de santé aussi parce que la vie ce n'est pas facile mais si on a déjà tout ça, beaucoup de santé, si on est entouré des gens qui nous font vraiment du bien, ça vraiment pour moi c'est déjà très important, tu sais. Mm-hmm. Et surtout le plus important, je sais que je m'aime comme je suis et j'ai mon amour propre, tu sais. Comme dit la chanson de Dalida, que tu es belle, je me lève tous les jours et je regarde dans le miroir et je dis, comme tu es belle.
0: Et on a passé cette chanson parce que, si je ne me trompe pas, c'est genre ta chanson préférée ou une de tes chansons préférées.
2: Oui, c'est une de mes chansons préférées. Oui.
0: Je me souviens que la première fois que tu étais venue à La Voix de la Rue, on l'avait écoutée.
2: Oui, oui, c'est vrai, oui. Parce que en fait, j'habite ici déjà, ça fait quelques années, mais j'ai connu Dalida, ça fait 3 ans. Et en fait, ça c'était la première chanson que j'ai entendue, tu sais. Oui. Donc, j'ai beaucoup aimé la mélodie et les paroles. Donc, j'avais l'impression aussi que cette chanson, elle faisait un peu part de ma vie parce que c'était un moment que j'ai vécu dans ces moments-là. Donc, ça m'a apporté quelque chose, tu sais. Je ne sais pas vraiment comment t'expliquer, mais tu sais, quand tu entends une chanson une fois et tu dis, ah, j'adore cette chanson, donc tu peux écouter 1000 fois, que tu ne vas pas être fatigué, tu sais. Et c'est comme ça.
0: C'est trop bien. Violette, est-ce qu'il y a quelque chose que tu voudrais souhaiter à Andrés pour son anniversaire?
3: L'émotion vient. Oh.
4: Tu sais qu'on t'adore et tout ça. Que te souhaiter, que le meilleur, que tout ce que tu désires du fond de ton cœur se réalise et tout ça. T'es une belle personne, n'oublie jamais ça, c'est le plus important.
2: Merci.
4: Et que Dieu te garde pour nous et que même que ta famille est loin, t'as toutes les protections qu'il faut, qui te suivent. Et puis t'es quelqu'un de bien, n'oublie jamais ça, c'est le plus important. Merci. Et joyeux anniversaire.
2: Ah, merci beaucoup.
5: En fait, moi, tout ce que je voulais dire, j'ai fait deux remarques et tellement, en fait, super trouvé. Par rapport à les matins, quand tu te réveilles, tu te donnes toi-même des compliments. Et je pense que ça, c'est quelque chose que nous tous, on doit faire. N'importe où qu'on est, à quelle situation aussi. Il faut pas oublier qu'on est belle. Mm-hmm. On apporte quelque chose. On est quelqu'un. Et, les deuxièmement, les compliments que je vais te donner, c'est vraiment que quelque chose qui m'a touchée, surtout quand je t'ai entendu de nouveau chanter cette chanson. Et la première fois quand tu l'as chantée, les paroles, ça sortait pas comme il fallait. Et je trouve aussi que ton vocabulaire est vraiment, vraiment, waouh, waouh, waouh. Et tu parles de mieux en mieux français, mieux que moi en plus. Non, parce que t'as vraiment un vocabulaire qui est devenu très riche. Et je peux que te dire, continue, parce que tu veux la paix.
2: Et surtout aussi, et comme je t'ai dit aussi, et pour moi, ça compte beaucoup que je suis entouré vraiment de gens qui m'aide à avancer, tu sais, parce que seul, on n'est rien, mais si on est ensemble, on peut aller plus loin, tu sais.
5: Voilà.
2: E aussi, é graças ao teatro, assim, j'ai fait beaucoup de théâtre maintenant, e sabe, vraiment me permet aussi de découvrir des choses que je ne savais pas que je pourrais faire, tu sais, e que me donne plaisir.
5: E, tu sais, seul, tu peux aller loin. En fait, tu peux aller vite, quelque part. En fait, tu peux aller vite. Mais ensemble, ça va aller plus lentement, mais on apprend plus.
2: Mais oui, c'est ça. Merci pour les compliments. Belle.
0: Joël, est-ce qu'il y a quelque chose que toi, tu voudrais dire, André, sur ton anniversaire? On fait un tour des compliments, on fait un tour des vœux, parce que c'est hyper important, je trouve, de se souhaiter des choses le jour de son anniversaire.
6: D'abord, bon anniversaire. Et puis, moi, je t'ai toujours trouvé une très, très belle personne. Reste comme ça, surtout. Et poursuis tes rêves, que ce soit dans le théâtre, dans la chanson, dans n'importe quoi, mais fais ce qui te fait du bien. Voilà.
2: Merci, merci énormément.
0: Est-ce que Aurélie, tu veux souhaiter quelque chose à Andrés?
7: Tout ce qu'il veut, avoir ou faire dans le constructif, je suis là, toujours.
0: Mais moi, Andrés, je te souhaite de trouver tout ce que tu recherches et de continuer à avancer à ton rythme dans cette vie-ci. J'ai l'impression qu'il y a plein de choses que tu as accomplies ces dernières semaines, ces derniers mois. Et je ne peux que te souhaiter de continuer comme ça. En tout cas, moi, je passe toujours des très bons moments avec toi. Et c'est toujours un plaisir d'être à la radio avec toi et autres.
8: Ah, on est jalouse maintenant. Allez, les filles, on se casse maintenant. C'est bon, hein, tout est dit.
2: Je n'ai pas de compliments. Pour vous, merci, merci, merci beaucoup.
4: De rien, tu le mérites.
2: Je suis bien de ça pour toujours.
0: J'adore.
2: Oui, je vous adore aussi, merci.
0: Est-ce que ça fonctionne si je fais ça comme ça? En tout cas, c'est aujourd'hui l'anniversaire d'André. C'est aujourd'hui aussi la reprise de La Voix de la Rue.
2: Mais en fait, c'est mon premier anniversaire que c'est diffusé dans la radio.
0: Donc c'est vrai.
2: Donc, pour moi, vraiment, c'est magnifique.
4: Mais les auditeurs, chers auditeurs, envoyez plein de messages de joyeux anniversaire, André.
2: Oui, je n'ai jamais pensé à ça, tu sais, parce qu'en fait, à l'époque, quand on n'avait pas de GSM, on envoyait toujours un message sur la radio pour souhaiter quelqu'un.
0: Oui, c'est vrai.
2: Joyeux anniversaire, tu sais.
0: À fond.
2: Mais aujourd'hui, comme la technologie est vraiment avancée, mais je n'ai jamais imaginé que mon anniversaire serait diffusé dans la radio. Donc je suis vraiment étonné.
0: Et bien voilà, c'est quelque chose que tu peux donc noter sur ta bucket list de la vie. On a souhaité ton anniversaire à la radio.
2: Merci.
0: Aujourd'hui, c'est une émission un peu particulière parce que c'est une émission de rentrée. Donc l'idée, c'est qu'on fasse un gros débrief toutes et tous ensemble, qu'on discute un peu des choses de la vie, de comment s'est passé notre été, de voilà, des choses qu'on a envie de déposer. Il y a une toute petite particularité, c'est que devant nous, au studio, si vous étiez avec nous, vous pourriez voir qu'il y a deux bols dans lesquels il y a plein de petits post-it ouverts. Ces petits bols, ce sont des pots à questions existentielles.
9: Ça commence bien.
0: Ça commence bien. L'idée, c'est qu'en fait, via ces bols de questions existentielles, chacun à notre tour, on puisse piocher dans ce bol et piocher une question, lire la question, la partager avec le groupe et y répondre. Et puis on va un peu discuter de ce que ça nous fait, de ce qu'on pense de tout ça finalement. Voilà. Donc j'ai fait un dernier essai pour réussir à brancher mon téléphone en Bluetooth parce que ce serait vraiment super. Mais si ça fonctionne pas, c'est pas grave. Et on écoute une petite chanson. Ensuite, on fera. On commencera les petites questions existentielles. Voilà. En fait, je propose qu'on écoute un petit peu de la campagne parce que ça fait du bien. On écoute un album de Hugo Maillard qui s'appelle Tas de foin. Moi, j'écoute beaucoup ces derniers temps. On écoute ça 2-3 minutes, on se resserre du café, on discute un petit peu et puis on se retrouve juste après. Vous écoutez La Voix de la Rue sur Radio Panique 105.4. Restez avec nous.
2: Nous allons dans un instant.

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1: On est de retour dans La Voix de la Rue, toujours en direct sur Radio Panique 105.4, et on va commencer tout de suite ce super concept de peau à questions existentielles. Je propose, Violette, que tu commences, parce qu'il y a un petit pot devant toi. Alors, est-ce que tu peux nous décrire un peu comment est le pot
2: C'est une grosse tasse de... Normalement, on boit du chocolat chaud, ça donne envie d'en boire, d'ailleurs. Ouais. Voilà, avec des traits verts, le bol, avec un coq, là, avec des œufs. Bon, ça rappelle le petit-déj. Voilà, et voilà, dedans, il y a plein de papiers, des petits papiers découpés avec des mots à l'intérieur, tout fermé. Ouais.
1: Ce que je te demande, Violette, c'est donc de prendre le petit pot dans tes mains, de faire un peu bouger les papiers devant le micro pour faire de l'ASMR. Magnifique. Ensuite, tu peux piocher la première question existentielle. Tintintin.
2: Quelle est la plus grande richesse de la vie?
1: Waouh. Grande question. Tu veux y répondre en premier?
2: Pour moi, je dirais la santé. Parce que quand tu as la santé, le reste, tu peux le surmonter. Mais quand tu n'as pas la santé, c'est très, très difficile. Mm-hmm. Voilà, c'est la santé la base, pour moi en tout cas. Voilà, je suis passée par cette période où j'ai été très très malade, et donc après mon accident, donc je sais, donc il y a plein de choses qui ont changé à cause de ça, mais c'est aussi nécessaire parce mm-hmm. que ça te grandit, ça te fait voir les choses autrement, ça te fait voir le monde autrement, ça te fait voir les gens qui t'entourent autrement et de la force dont t'es capable aussi. Hein. Et sans ça, tu ne sais pas ce que t'es capable de surmonter. Et ça, c'est très important pour moi, la santé. Ouais.

0: Et tu sens vraiment quand tu traverses des périodes difficiles ou en tout cas que... Est-ce que tu penses que les terrains un peu apocalyptiques et tout, genre le chaos, sont des moments où il y a beaucoup de choses positives qui peuvent être créées?
1: Ah
0: Comment est-ce que tu vois?
1: oui. Moi, je crois beaucoup aux signes de l'univers, par exemple. Et je pense que des fois, l'univers nous parle. Et ça peut aussi passer par ce moment où tu es pas en santé pour pouvoir peut-être ralentir ou t'aider à changer de direction ou une façon de te, comment dire, de t'aligner avec tes propres valeurs, parce que entre-temps tu avais accepté plein de choses autour qui ne te ressemblent pas et qui te détournent un peu de ton essence même. Et oui, la maladie parfois aide à se recentrer.
0: Je parlais il n'y a pas très longtemps avec un ami qui a eu comme ça un gros problème de santé hyper soudain. Enfin, il a fait un AVC, un petit AVC. Et alors c'est marrant parce qu'il m'expliquait à quel point du jour au lendemain, du coup, il s'est dit je quitte mon taf, je vais faire ce que j'ai envie de faire. En fait, il est parti vivre complètement dans la nature et tout parce qu'il s'est dit en fait si la vie ça tient qu'à ça, bah en fait j'ai envie de faire des trucs qui sont dans mes valeurs aussi, et en tout cas d'essayer d'aller vers des choses qui me font du bien. Donc c'est sûr que je pense qu'il y a un vrai truc de remise en question de... Waouh.
1: Ouais, et des choses qui te donnent du sens aussi, parce que on se rend compte quand même que dans la vie on fait beaucoup de choses sans se poser des vraies questions. Et quand tu passes par ces moments-là, tu te dis, est-ce que ce que je fais dans la vie, même le fait que tu gagnes de l'argent, que tu as un superbe appart et tout, et t'es quand même très très malheureux, ça veut dire que il y a quelque chose qui où tu trouves pas vraiment ton bonheur. Et après, dans plein de petites choses autour, tu te rends compte que, ah oui, mais je prenais même pas le temps de voir ces petites choses que la vie m'offre,
0: Genre,
1: quoi.
0: j'avais tout, mais je voyais rien, quoi.
1: Ouais, c'est ça.
0: C'est sûr qu'après, ça pose la question de savoir, est-ce que vivre, c'est avoir un 9-17 dans un bureau où, en fait, enfin, tu travailles toute ta vie, et puis le soir, tu rentres, tu dors, et puis tu retravailles le lendemain, et puis le week-end, tu fais tes lessives, et puis voilà. Je trouve que c'est des questions qui sont hyper intéressantes. Est-ce qu'il y a quelqu'un qui veut réagir sur ce que c'est? Toi, André, c'est quoi, par exemple, pour toi, ce serait quoi la plus grande richesse de la vie?
2: Mais comme j'avais dit avant aussi, je suis vraiment d'accord avec elle. C'est la santé. Parce que si tu as la santé, tu peux vraiment surmonter tout, tu sais. Parce que la plus richesse de la vie est pour moi, c'est la santé et l'amour propre, tu sais. Donc, c'est comment réveiller tous les jours et dire à toi-même, je suis capable, je peux le faire, je suis belle et personne va me faire sentir mal, tu sais, parce que je sais vraiment mes valeurs. C'est ça que je pense.
0: Merci beaucoup, Julie. Est-ce que tu veux prendre le micro? Je pense que tu peux me le rapprocher un petit peu de toi, parce que... Et nous dire, toi, qu'est-ce que c'est pour toi la plus grande richesse de la vie? Est-ce que tu es d'accord avec ce qui a été dit? Est-ce que tu veux rajouter quelque chose?
3: Bah, c'est difficile hein, parce que c'est bizarre parce que tout le monde dit toujours la même chose, la santé, la santé. Et malheureusement, il y a des autres qui disent en fait, si j'ai pas l'argent, je pourrais pas non plus payer la santé. Parce qu'aujourd'hui, si on se rend bien compte, je peux pas aller à l'hôpital, me laisser soigner à manière qui soit en fait, comment dire,
0: La santé, l'accès à la santé, c'est très compliqué, quoi.
3: oui, et ça devient de plus en plus en
0: Ouais.
3: fait, hein. Et si on regarde déjà qu'est-ce que l'État veut mettre en place, aujourd'hui tu peux pas fumer parce que si tu commences à fumer, tu as des problèmes de cancer du poumon, on retombe sur soi, le mutuel, il va pas te couvrir. C'est ça qu'en fait l'État essaye de mettre en place. Mais sache que si tu as le moyen pour pouvoir justement te payer cette santé-là, tu dis, je m'en fous parce que moi-même, je vais payer ma santé. Et
0: Oui, c'est sûr que c'est. En fait, la santé à l'heure actuelle, vu qu'il y a plein de restrictions budgétaires, etc., ça devient presque un cadeau, quoi.
3: oui.
0: Violette, tu veux réagir?
1: Oui, moi je trouve que même pour chercher l'argent, Ouais. Si t'as pas la santé, tu peux pas.
0: Oui, c'est sûr.
1: La base de la santé.
0: Ouais.
1: Si t'as pas la santé, tu peux pas aller travailler. Ta mutuelle, tu la payes comment? Toutes ces choses qui vont, tes médicaments, tu les payes comment? Ouais. C'est vrai qu'il y a encore des structures qui peuvent t'aider, mais ils vont pas le faire tout le temps non plus, quoi. Il y a, oui. Et comme je rebondis sur ce que tu dis par rapport aux restrictions budgétaires, mais quand t'as la santé, tu peux toujours te battre pour, ouais. Même contrer ces choses en sortant, en disant ça va pas, en militant par exemple, ou en disant voilà. Mais si t'as pas la santé pour aller revendiquer ton droit, parce que non, on a tous droit à la santé, quoi, en fait.
0: C'est sûr.
1: Donc.
0: Est-ce que Aurélie, toi, tu penses que...
3: Pardon. Mais je peux me sentir aussi. Qu'est-ce qui peut pour ça en fait pour moi, pour mon être bien, c'est aussi en fait la personne qui est à côté de moi.
0: Oui.
3: Parce que si, là maintenant, je parle justement de mon compagnon à côté de moi, si ça va pas bien non plus, s'il me ramène pas non plus l'énergie que je dois avoir, je pense que ma journée, entre parenthèses, ça peut commencer bien ou ça peut commencer mal aussi, ou justement de me sentir angoissée parce que je sais que je vais rentrer à la maison, que la situation n'est pas bien et tout et tout et tout. La même chose, si je me sens coincée dans mon travail, où je me sens pas comptée, ou des valeurs que je ramène, tout cela, ça travaille aussi là-dessus.
0: Donc, si je devais synthétiser là ce que vous avez dit, ce serait alors les plus grandes richesses de la vie, finalement, et on rajoutera Aurélie, si tu veux rajouter ta version du truc, je serais intéressée. La santé, l'amour propre et les personnes qui nous entourent. Oui. Aurélie, est-ce qu'il y a quelque chose que tu veux rajouter? Mais alors, il faut parler dans un micro, par contre.
4: Là, on entend comment?
3: Ouais, vas-y.
0: On peut les mettre sur un cahier. Hein.
1: La nature.
4: Oui, mais il y a vraiment beaucoup de recul. J'ai été très, très malade.
0: Il faut que tu parles plus dans le micro. Parce que
4: donc, moi, j'étais plus que malade, on va dire, pour se rendre compte.
0: C'est très bien.
4: Mais je ne sais pas comment... Donc, j'étais très jeune, personne ne me connaissait. Et... J'ai dû choisir entre la vie et la mort. Moi, pour moi, la santé, c'est déjà tout ce que j'entends là, c'est d'abord une déresponsabilisation des personnes elles-mêmes par rapport à leur santé. Parce que ce que j'ai découvert, j'étais tellement malade que j'ai dû prendre du recul à un moment, me rendre compte que le système n'allait pas m'aider. Parce que pour eux, j'étais chronique. C'était foutu, quoi. Donc, en fait, j'ai dû décider de chercher par moi-même. Et donc, ma santé, j'ai retrouvé par moi-même. Et la maladie, c'est en fait, on le dit, c'est mal à dire. Donc, la maladie, c'est quand notre équilibre énergétique est touché et que par exemple, on fait... si on travaille et qu'on n'est pas à notre rythme ou qu'on s'écoute pas soi-même, qu'on n'est pas dans nos réelles valeurs, etc. Donc c'est la maladie, elle vient de là. Donc en fait, c'est la personne elle-même qui est responsable de sa santé. Et là, on parle de la santé, donc de gérer les symptômes. Et en fait, il y a beaucoup de choses à faire avant. Il y a énormément de prévention possible. Et donc là, on est en train de pointer le politique qui bouge les moyens de la santé, mais la prévention. Ils l'ont enlevé déjà bien avant et on n'a plus nulle part. Et donc, il n'y a même plus de place pour les professionnels formés. Donc, ce qui est mon cas, dans le secteur social, à ceux qui sont formés plus à des courants humanistes ou donc justement à être dans la prévention. Et ça, il y a encore moins de subsides. Mais en même temps, donc, c'est prendre conscience qu'on est nous-mêmes responsables, en fait, de notre état de santé.
0: Merci beaucoup. Alors, je propose qu'on pioche une deuxième petite question existentielle. Joël, tu te lances dans la pioche. Eh ben, incroyable. Attention, attends avant de le lire. Jolie va déplacer le micro vers toi. Il faudra bien le lire dans le micro.
5: Un destin. Qu'est-il une construction dans votre propre chemin?
0: Alors, je n'ai pas. Est-ce qu'on peut voir le truc? Je ne sais pas trop. C'est peut-être moi qui ai. Ah oui, voilà, c'est ça. Ok. C'était une question, je me souviens que c'est toi qui l'avais écrite. Le destin existe-t-il ou construisons-nous notre propre chemin? Qu'est-ce que tu penses, Joël?
5: Moi, je pense qu'on construit son propre chemin, mais ça, c'est une, c'est ma vision des choses. Et je pense que, avec le temps, avec des expériences, on construit son propre chemin.
0: Et comment est-ce que tu penses, enfin, quelles sont les choses qui, non, je vais poser une autre question. Est-ce que tu penses qu'un jour, on arrête de construire notre chemin?
5: Non.
0: Non.
5: Quand on meurt.
0: Ouais.
5: Voilà. Non, on construit toujours son chemin. Alors, il y a des moments où c'est très bien, il y a des moments où c'est très mal, mais on est une personne en évolution, donc on va construire son chemin jusqu'à la fin.
0: Il y a une phrase que j'aime bien qui dit « Je ne perds jamais, soit je gagne, soit j'apprends ». Je ne sais plus qui a dit ça. Oui.
3: Et je pense que si je ne me trompe pas, c'était Nelson Mandela.
0: Ah, mais c'est, voilà.
3: Si je ne me trompe pas.
0: C'est possible, ça ne m'étonnerait pas. Mais je trouve que cette phrase-là, elle est très belle. Est-ce que c'est ça un peu qui résonne chez toi?
5: Oui.
0: Quand tu dis ça, oui. Andrés, c'est toi qui avais écrit cette question.
2: Oui.
0: Qu'est-ce que tu penses? Qu'est-ce que tu répondrais à cette question?
2: Je pense que c'est un peu les deux, tu sais. Parce que j'ai probablement au destin aussi. Mais aussi, j'ai fait ma part parce que si je ne fais pas ma part, je ne peux pas les croire, tu comprends?
0: Mm-hmm.
2: Donc, je pense que c'est un peu le destin et un peu aussi la construction. Oui.
0: Et comment est-ce qu'il se manifeste le destin, selon toi?
2: Le destin, donc, je suis en train de découvrir encore. Je sais, parce que j'apprends et comme Violette a dit aussi, je crois beaucoup dans l'énergie de l'univers, je sais. Et je pense que tout ce que tu fais est positif, ça viendra, est positif aussi.
0: Mm-hmm.
2: Donc, je crois aussi vraiment dans le destin.
0: Je pensais que
2: tu avais
0: fini.
2: Je pense que c'est pour ça que je suis là aussi, parce que c'est un peu le destin, tu sais.
0: C'est des choses qui t'appellent et tu saisis les opportunités qui se mettent un peu sur ton chemin sans forcément comprendre. C'est vrai que parfois, il y a un peu un truc où tu rencontres des gens.
2: Oui, exactement.
0: À un moment, et tu te dis, waouh, j'ai l'impression que tu as été mis sur ma route. C'est souvent les moments où on va, comme tu disais, vraiment pas bien, qu'en fait, il y a quelque chose qui se débloque.
2: Donc, parce que quand tu as des rêves aussi, comme si tu as vivé aussi dans une autre vie, tu sais, et que tu es là pour quelque chose aussi spécial, tu sais.
0: Toi, tu penses que tu serais là pour quoi?
2: Hein?
0: Tu penses que tu es là pour quoi?
2: Moi, je suis là parce que j'ai une mission, je pense, dans ce monde.
0: Ce serait quoi ta mission, tu penses?
2: Apporter le bonheur et partager l'amour et fait quelque chose bien pour moi et mon proche. Et peut-être pour le reste du monde.
0: Aurélie veut réagir.
4: Moi, je suis en train de réécrire ma construction, l'identité professionnelle, parce que en fait, c'est mon enfance, c'est ce que j'ai vécu enfant, qui fait qu'après, j'ai voulu m'adapter, trouver des solutions pour rester cohérent. Donc moi, je suis un des derniers enfants qui est né dans une ferme, ici en Belgique. Et donc, j'ai connu la réelle nature et j'ai vu la nature disparaître de nos campagnes. C'était très dur, très déchirant. Et j'ai vu aussi les gens, en fait, changer dans nos campagnes. Et donc, c'est ça que j'ai eu un rêve assez tôt, de créer un endroit où on pourrait réapprendre à vivre avec la nature, on pourrait la vivre, mais très très jeune, quoi. Donc là, j'ai 43, j'avais 20 ans, c'était très clair, et j'ai voulu essayer de le construire et tout, mais en fait, c'était bloqué. Ce genre de projet était bloqué dans ma région, donc j'ai étudié, je suis venue à Bruxelles, j'ai continué de me former dans ce que j'aimais, et puis j'ai essayé de travailler dans ce que j'aimais, mais à des moments, en fait, c'était plus cohérent et j'ai dû un peu prendre des décisions au-delà de ce que les gens d'habitude prendraient. Donc, par exemple, prendre du recul avec mon secteur professionnel et vivre depuis 4 ans sans argent pour quand même vous réaliser donc le fond du fond de ce que je veux faire, même s'il il faut galérer tout un temps, parce qu'en fait, c'est en nous. C'est les traumas de mon enfance, c'est ce qu'ils ont fait à l'agriculture, à nos villages, qui fait que j'ai ces choses en moi qui m'appellent, et tout le reste de ce que je fais, c'est des choses qui m'appellent. Donc, il y a le destin, quelque part, c'est peut-être ça qu'on appelle le destin, qu'on nous dit, c'est l'univers. Donc, c'est des appels en moi qui sont pas toujours cohérents avec ce que le système nous dit normalement de fonctionner. Et puis, il y a ce truc, alors je le fais. Je le fais, ou alors je reste bloquée parce qu'on ne peut pas le faire.
0: C'est intéressant parce que ça pose aussi la question de l'héritage génétique, culturel, etc. Parce que c'est sûr qu'ici, je pense, autour de la table, on est tous et toutes nés à des endroits très différents. Et en fait, on porte aussi le poids, tu parles des traumas de ton enfance, mais je pense qu'on porte à la fois le poids des traumas de notre enfance, le poids des traumas et des grandes joies aussi, mais de nos parents, de nos ancêtres, de nos cultures. Ouais.
4: J'ai un exemple.
0: Vas-y.
4: Quand j'ai voulu donc construire mon identité professionnelle, au début, j'ai voulu être bonne sœur, aider les gens loin, mais en fait, la douleur était dans ma famille. Et puis, assez rapidement, quand j'étais harcelée plus clairement dans les groupes en secondaire, j'ai voulu faire la crimino pour comprendre d'où venait le mal. Donc, à chaque fois, c'était en lien avec des choses réelles. Donc, que je choisissais l'intérêt pour essayer de trouver normalement en fait des solutions concrètes dans le présent, et c'est comme ça que s'est construit mon chemin, et finalement voilà, ça, c'est un peu long, c'est un article que je suis en train d'écrire qui sera bientôt disponible, donc si vous...
0: On le mettra en description du truc, comme ça on pourra aller l'écrire. Merci beaucoup Jolie, tu veux réagir?
3: Les destinées pour moi c'était plutôt de venir dans une famille qui était quand même assez riche, entre parenthèses, si je peux le dire comme ça. Et finalement, de tomber dans la rue, accompagnée avec la drogue, cette destinée-là, pour moi, c'était en fait... Ok, j'arrête de consommer. Et j'essaye de retrouver ma place. Non, de retourner là où j'étais et de faire ma place. Et si j'étais pas tombée dans la rue, je pense que j'allais continuer à consommer. Et je sais pas comment ça allait se passer aussi. Alors, ça m'a permis en fait de savoir que j'étais bien là où j'étais, mais c'était justement faire ma place ou de trouver ma place et de construire qu'est-ce que je voulais et où je voulais aller.
0: C'est intéressant parce que du coup, ça remet aussi en question tous les trucs d'identité, etc. Où est-ce que j'appartiens? Quelle est ma place? Comme tu le dis, est-ce que j'ai une place quelque part? Est-ce que c'est moi qui la prends pas, ou est-ce que je dois la créer toute seule?
3: Et c'est ça. Parce qu'en fait, à ce moment-là, de vivre dans la famille qui a fait tout ce qu'il pouvait pour moi, de me guider en fait dans tout ce qui... Et en fait, il voyait la vie idéale qui a fait à un âge que je pouvais moi-même comprendre ou d'exprimer qu'est-ce que je voulais, qu'est-ce que je voulais pas, qui a turbé en fait la personne jolie. Et après là, c'était qu'est-ce que je suis avec, comment je pouvais en fait, qu'est-ce que je devais faire pour sortir de là où j'étais, pour pouvoir quand même construire quelque part d'autre ou dans la même famille encore ma propre place, bien sûr. Oui.
0: Merci beaucoup. Violette, tu avais quelque chose à rajouter?
1: Ouais, non, mais moi, ça m'a un peu... ces trois réflexions aussi qui sont... Tu vois, par exemple, nous, au syndicat, on parle beaucoup de fatalité, enfin, pas une fatalité, tout ça. Donc, on pourrait dire, par exemple, comme je vois, le destin fatalité, en fait, l'idée qu'on n'a pas le choix, c'est un peu compliqué de croire ça, parce que je me dis, si c'était vraiment ça, est-ce que la voie de la rue, ça n'aurait aucun sens ce qu'on fait? Donc du coup, on se bat que pour dire que les trajectoires ne sont pas figées, les choses évolue et que c'est pas une loterie comme ça qui décide que telle personne est, elle doit être à la rue et tout ça. Ça aussi, c'est des, et que c'est vraiment des choix de société, que des choix que la société en général en fait, qui fait que nous, on est dans ce truc. Et il y a aussi le, ce qu'on appelle, en fait, où on pense qu'on est avec de paquets de cartes très inégales. Comme tu vois, le quartier, papier, sans papier, sécu et tout ça. Donc, tu vois, j'en tremble de, que j'avais fait tout un truc dessus, c'est pour ça, ça m'a...
0: Mais c'est sûr que c'est hyper, c'est toutes des débats qui sont, enfin, c'est des discussions qui sont ultra intéressantes parce qu'évidemment, on est d'accord que la source de ces inégalités-là, etc., c'est des problèmes qui sont systémiques et qui découlent, en fait, d'un système qui est défaillant. Simplement, je pense que là, quand on parle de destin et tout, et je pense que tu fais très bien de rappeler que là, la discussion qu'on a, c'est vraiment à titre plus perso, presque spirituel, en fait. De se dire, moi, je pense que les choses se croisent entre mon destin, où j'ai quand même l'impression qu'il y a quelque chose, c'est lié à nos croyances aussi. Est-ce qu'on est croyant, pratiquant dans une certaine religion ou pas, ou est-ce qu'on est plus au terme de la spiritualité? Tout ça, c'est des questions qui sont hyper hyper perso, mais évidemment, on est bien d'accord que le, comme on parlait, tu parles du syndicat, votre un de vos slogans, c'est quand même que le Sanchez-Suarez n'est pas une fatalité. On rappelle que ici, on défend aussi vraiment cette parole-là. Donc, le destin, oui, etc. Mais là, évidemment, comme tu le dis, c'est quelque chose qui est très très personnel. Je vous propose.
1: Et moi, je vous dis un truc. Okay. Si le destin existe, c'est qu'on était censé faire cette émission maintenant et parler de destin.
0: Exactement. Exactement. Jolie dame.
2: Le destin existe parce que le destin existe, non? C'est les mots destin existe parce que c'est.
0: C'est que le destin existe. Non,
3: c'est magnifique.
0: Petite pause musicale, on revient juste après. Et ça, c'est pour Jolie.

0: Le train S3 à destination de Termonde via jet 12h, voie 2.
1: Qu'est-ce que donc on a entendu, Aurélie?
2: Donc, c'est le train. Donc ça, c'est un nouveau train, c'est les trains S. Je trouve ça très relaxant, en fait, d'entendre les trains passer. Et en vrai, on les entend du Dunderberg, hein. Mais là, j'étais à côté. Et il y a aussi moyen d'entendre des petits oiseaux à côté des gares, en ville. Incroyable.
1: Écouter les oiseaux, c'est quand même tellement agréable. J'adore.
2: Moi, j'essaie plus vif, ça, hein.
1: Mais toi, quand tu te réveilles, t'entends directement les oiseaux, en fait.
2: Moi,
1: je réveille dans un nid d'oiseaux.
2: Moi, je suis dans un nid d'oiseaux. J'ai le rouge-gorge qui vient faire coucou tranquillement. Il a compris qu'il y avait des petites miettes par terre, on va dire, dans mon salon, dans l'arbre. Et donc, il y a des oiseaux qui chantent toute la journée et le bruit du vent dans les feuilles. Et j'ai besoin de ça, vraiment. C'est parce que je l'avais plus aussi que je suis tombée malade. Et là, c'est un des derniers endroits en Belgique où j'ai créé une place pour pouvoir le vivre et aussi pour pouvoir visibiliser ce besoin. Moi, j'en ai clairement besoin et je pense que les autres l'ont peut-être oublié. Donc c'est pour ça que j'ai construit et que je reste là-bas, même si tout le monde n'est pas d'accord. Entre autres.
1: Bravo.
2: Oui, parce que c'est très long à expliquer. Mais il y a ce truc d'être dans la... Je sais pas, d'entendre ces bruits, d'être au milieu des oiseaux et toutes ces choses qu'on n'a plus en ville. En ville, vous savez bien, dans le quartier, il y a juste les pigeons ou les corneilles, certains, vous voyez. Mm-hmm. Là-bas, il y a de tout.
1: Et les perruches.
2: Ah oui, les perruches.
1: Mais là-bas, il y a de tout, tu vois.
2: Il y a des mésanges, des rouges-gorges. Après, je les connais pas, mais il y a de tout. Et donc, des fois c'est le silence, et puis des fois c'est tout des gazouillements différents, et c'est un fond. Si t'es pas bien, en fait, tu te raccroches à ça. Tu vas dans l'écoute de ce qu'il y a autour, tu vas regarder les feuilles, et tu te plonges là-dedans dans une sorte de silence intérieur, mais connecté à ces choses, et c'est hyper ressourçant, en fait.
1: Ouais, Julie, tu veux réagir?
3: Ben, moi, je me souviens quand je suis tombée dans la rue en arrivant au Samy Social, dans un bâtiment de bricolage. En fait, de bricot, c'est ça que vous dites? Je regarde autour de moi, je vois pas de plantes, je vois rien, tout était enfermé. Sache que j'ai toujours vécu dans...
4: Oui, j'ai des en compagnie.
3: Mais voilà, c'est ça. Ça m'a manqué quand même très fort, hein, parce qu'en plus c'est en hiver. Même en hiver, il y a toujours du bruit autour de soi, des animaux qui s'y attendent et tout. Ça m'a vraiment fort manqué. Et je pense que pour eux qui vivent là-bas tous les jours, 24 heures sur 24 heures, qui ont connu les campagnes, ça doit être mordant. Ça doit être quand même assez touchant. Je pense que Violette pourra me confirmer aussi cette situation.
5: Ouais, ben, les bétons, on sait pas faire grand chose en ville, ils sont déjà là, on va pas tout démolir. Mais c'est pour ça aussi après c'est mon point de vue. Donc ce combat qu'on fait santé nature logement, c'est très important parce que la santé passe par la nature et la nature aussi a besoin d'espace pour pouvoir pousser, pour devenir vert.
1: Bien sûr.
5: Et donc c'était pour ça que je disais tout ce qui était déjà là, on pouvait pas le démolir parce que des fois il y a des choix qu'on doit faire. Et moi, je sais par exemple que la dernière fois quand je suis allée en France, à Paris, pour la rencontre capacitation, l'hôtel où on était, t'avais l'impression d'être en dehors, même de Paris que moi je connais, hein, très très bien, mais cette zone de Paris, je connaissais pas très très bien parce que c'était très vert avec des grands arbres et tout ça des super jardins bien faits et tout, et j'étais là, je me suis dit putain, mais c'est vrai, j'avais même pas ce souvenir là de que ça existait même à Paris, et je me suis rendu compte qu'en plus Bruxelles est quand même plus vert et qu'on n'arrivait pas à profiter de on est tellement ancré dans la ville qu'on oublie même cette sensation d'être bien dans la nature, comme ça, d'entendre les oiseaux, comme Aurélie disait, c'est pas le même oxygène que tu.
1: Bien sûr.
5: Et ça fait vraiment, vraiment du bien. Et on doit préserver ça, en fait.
1: Ça fait vraiment, vraiment du bien, c'est vrai. On doit préserver ça. Il y a plein de choses aussi qui font du bien. Super transition vers quelque chose que Joël nous a préparé, parce que chacun trouve un peu, chacune trouve un peu ses ressources pour se ressourcer, en fait, trouver ses marques et prendre un temps de pause ou de soin de soi. Il y en a pour qui ça passe par la nature. C'est vrai que moi, je pense que l'émerveillement, c'est un truc qui est ultra important et qu'il faut surtout pas perdre ce truc d'émerveillement un peu qui vient de notre enfance presque, tu vois, de se rendre compte de la beauté des choses simples. Tu parles en fait d'espace vert dans Paris où tu te dis punaise, mais moi j'arrive, enfin à Bruxelles on n'arrive pas à profiter de ce genre de choses. Plein de disciplines. Alors si jamais il y a des personnes qui découvrent un peu l'émission, on a une grande place pour les textes. Aujourd'hui c'est un peu une émission où on discute, c'est un peu l'émission zéro de cette année, mais par contre on a quelqu'un autour de la table, enfin en tout cas il y a beaucoup de gens ici qui écrivent beaucoup, mais aujourd'hui on va entendre un texte de Joël qui nous a préparé quelque chose. Joël, quand tu es prête, tu y vas.
6: 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Fière d'avoir grandi en même temps que toi. Fière de ces moments qu'on n'a jamais filmés, mais que tout au fond de moi, je suis sûre. Et j'avance pas à pas. Parce qu'être mère, ce n'est pas être parfaite. C'est aimer plus fort que mes propres tempêtes. C'est se perdre un peu mieux pour mieux se retrouver. Dans un regard d'enfant qui apprend à aimer. Et si un jour je doute de qui je suis, je regarderai tes yeux et j'y verrai ma vie.

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0: Vous écoutez toujours La Voix de la Rue sur Radio Panique 105.4. On est ravis d'être avec vous. Avant de parler un petit peu de ce qu'on vient d'entendre, la chanson, la réinterprétation de Farafina Mousseau, une chanson de la chanteuse Loubiana, je voudrais qu'on revienne un petit peu sur le cadeau que Joël nous a fait juste avant. Ce très très beau texte, est-ce que quelqu'un veut réagir, partager les émotions que ça lui a procuré?
1: Bah, merci Joël, merci Violette, merci... Surtout, ben voilà, merci. C'est un peu bizarre parce qu'en fait, autant que je me dis à moi-même, je refuse de me donner à moi-même une identité ou une certaine image autour de la personne jolie. Autant que quand j'attends de belles paroles qui se passent ici et tout, je me donne quand même aussi un peu de cette identité-là. Mais je refuse parce que... Pourquoi je refuse? Je vais quand même préciser aussi. Parce que je suis pas, je peux pas être la victime de la société. Pourquoi que je refuse de me donner moi-même une identité? Je vais être plus fort que la société. Et plus fort que qu'est-ce qu'autour, tout ce que j'ai vécu, en fait, comme peur, comme, comment dire, difficulté. Je vais être plus fort que ça. Pourquoi que je refuse? Mais quand même, de reconnaître qu'est-ce qu'on a vécu, qui ouais. Nous donne aussi l'espoir et les forces pour continuer.
0: Merci beaucoup, Julie. Joël, je reviens vers toi.
2: Oui.
0: Est-ce que, s'il y a des personnes qui découvrent ton travail d'écriture, etc., comment est-ce que tu... C'est quoi ton processus d'écriture? Comment est-ce que tu...
2: En fait, j'ai pas vraiment de processus d'écriture. Ça vient comme ça. Mm-hmm. Je peux parler de quelque chose à quelqu'un et puis il y a un mot qui va me frapper et je vais écrire. Je n'ai pas vraiment de... Enfin, j'écris surtout plus facilement le soir mm-hmm. que la journée, mais il peut m'arriver d'écrire pendant 3 heures sans m'arrêter, comme je vais écrire parfois un quart d'heure, puis je vais m'arrêter. Je n'ai pas vraiment de... Ça vient comme ça, et c'est, pour moi, c'est bon comme ça, d'ailleurs. Et c'est justement ce qui me permet de continuer, parce que, bon, moi, j'écris depuis mes 8-9 ans. Mm-hmm. Donc, j'ai parfois 2 mois où je vais rien écrire du tout, et puis pendant 6 mois, je vais écrire chaque jour. Mm-hmm. Mais ça va jamais être à la même heure, ça va jamais être la même chose. Mm-hmm. J'écris en général, bon, beaucoup sur mon passé. Mm-hmm. J'écris et ce que j'écris de mon présent, c'est pour le militantisme. Mm-hmm. Et pour le moment, c'est ça qui me convient. J'ai toujours pensé en faire un livre, mais que je reporte toujours au plus loin. Donc, il va peut-être un jour avoir un livre, comme il va peut-être jamais en avoir. Mais pour moi, ça me tient et c'est ce qui me fait vraiment vivre. Ça, l'écriture et la musique, ce sont des choses qui sont très importantes dans ma vie. Mmh. Voilà.
0: Est-ce que tu as l'impression que ça te permet de...
2: Oui, de tenir, oui.
0: De tenir, ouais. Oui. Complètement. OK.
2: Parce que quand je ne sais pas écrire parce qu'il y a quelque chose qui m'a dérangé ou quoi, après je me sens mal. Mmh.
0: Donc
2: ça me procure
0: du soin presque.
2: Oui, okay. En fait ça me procure beaucoup de soin. Et on va dire bonjour à Félix.
0: Bonjour Félix.
3: On est dans cette histoire de ce que vivent les immenses, de quand même... prendre son temps, comme Joël dit, d'écrire 3 heures, il faut être surhumaine, quoi, parce que t'es déjà dans la sous-vie, je vois pas comment tu fais 3 heures d'écriture, c'est compliqué. Même si t'avais cette passion-là.
2: Bien sûr.
3: Et c'est ça aussi, un des aspects, de l'immensité, c'est que moi, je suis quelqu'un, par exemple, que j'ai toujours fait ça. Et puis, ça fait partie de mon métier de journaliste et tout ça. Mais quand tu es dans la survie, passer 3 heures à écrire, c'est presque impossible, en fait. Qu'est-ce que soit ce que tu veux, tu vas t'asseoir où pendant 3 heures pour écrire? Parce que tu arrives ici, ici, il y a tout le temps du bruit. Donc, ça demande beaucoup de concentration, tu vois ce que je veux dire. Et ça, c'est un des trucs qui manque aussi aux personnes qui écrivent, tu vois, qui ont besoin de calme, qui ont besoin de... C'est pour ça aussi, des fois, quand Aurélie parle d'endroits paisibles, et c'est, par exemple, de la forêt, des trucs, ces endroits-là peuvent t'aider, tu
0: te
3: vois.
0: Te permettre, ouais,
3: voilà.
0: En fait, t'arrêter un moment et ne plus être juste dans un truc de... J'en discutais l'autre fois avec des dames qui m'expliquaient que les femmes dans la rue aussi, et particulièrement les femmes, mais genre de toute façon, quand on est sans chez soi, il y a ce truc où on est toujours des passagers, on va toujours quelque part.
3: Ouais.
0: Et c'est sûr que on se rend plus compte, en fait, c'est que c'est aussi un travail. Enfin, ouais. C'est énorme, c'est ultra fatigant. Et donc, le fait de pouvoir s'arrêter un moment pour écrire, c'est sûr que j'imagine.
3: Oui, ça libère des choses où il y a plein de choses qu'on garde, et en passant par l'écriture, des fois tu sors des choses, voilà. Mais je sais pas si les autres autour de la table peuvent dire. Moi, il y a un truc que je déteste quand je ne te permets pas de lire mes écrits, quand tu les prends sans...
0: Il y a des gens qui prennent
3: oui. Et ça, pour moi, excusez-moi le terme, c'est comme un viol de l'âme, un viol de moi,
0: mais c'est ta plus grande intimité, qui est...
3: je déteste ça. Il faut me demander d'abord, est-ce que je peux le lire, ou si je te propose de le lire. Oui, c'est autre chose, c'est une autre dynamique qu'en fait.
0: Oui,
3: c'est ça.
0: Est-ce que Aurélie, tu veux dire quelque chose?
1: Moi, c'était mon moyen de prendre du recul avec le système, et parce qu'elle parle, donc ici elle parle de l'immensité, et moi, bon, quelque part on peut dire je suis dedans, mais des fois je vis pas les choses comme ça se dit en général. Donc moi, j'ai fait ce choix de prendre du recul quand c'était plus cohérent. Moi, c'est vraiment à l'époque du masque que vraiment j'ai
0: du masque Covid.
1: Ouais, du masque Covid, qu'après ils ont mis aussi sur les enfants. Donc moi, je suis éduque, donc.
0: Et alors, quand tu dis prendre du recul pour les gens qui, parce que nous,
1: donc moi, j'y avais plus accès. Donc ils voulaient que je retourne au chômage, et donc ça voulait dire retrouver du travail dans ce genre de secteur. Et moi, j'avais fait le tour, et j'avais été jusqu'au bout pour essayer de garder mes valeurs dans ces mondes-là, jusqu'à me faire harceler, me faire virer plusieurs fois, en fait. Et donc c'est pour ça que là j'ai dit stop, tant pis si j'ai pas d'argent. J'ai osé faire ça parce que ça avait plus de sens, et ça m'a libéré du temps pour retrouver mon rythme de plus devoir respecter des horaires, donc retrouver mon rythme à moi, et le choix que j'ai fait, c'est de continuer à travailler mais comme volontaire dans le quotidien. Et c'était dur quand je changeais d'endroit, ok. Mais je trouvais des moyens de pouvoir continuer à écrire. Il y a plein de choses qui sont des ateliers d'écriture aussi. Toutes ces tu veux en parler un peu?
4: Oui, si tu veux, mais elle va au bout de ta pensée.
1: Et donc, il y a vraiment des moyens de le faire, même si on n'a rien et qu'on est à la rue pour l'instant. Il y a encore des gens qui se battent, même sans subside,
0: pour
1: qu'on ait des espaces. Et par exemple, il y a Jeanne aussi qui fait Hollywood Boulevard. Elle a un magnifique projet et je veux en parler parce que ils veulent pas trop lui redonner des subsides. Elle met à disposition une salle et tout le matériel pour les personnes qui n'ont pas les moyens ou qui vivent à la rue, pour pouvoir continuer. Elle organise des mini-expos. Donc il y a des petites perles comme ça, des endroits pour pouvoir le faire. C'est juste, c'est compliqué parce qu'on ne donne pas clairement l'info, en fait, de ce genre de choses. Donc, on se retrouve dans un cercle où la personne, par exemple, il y en a qui dorment à la gare du midi, mais ils vont s'habituer à une sorte de routine, et ils vont, parce que c'est dur, il faut être deux pour être sécurisé, donc on peut pas bouger comme on veut, ok. Mais il faut savoir que si on arrive à sortir, c'est pour tout, de sa zone de confort, des fois on peut alors quand même trouver des moyens de le faire. Et donc c'est aussi pour ça que je suis restée sur ce parc, parce que enfin j'ai réussi à me faire un mini chez moi,
5: Et où là, cet hiver, j'espère que je vais pouvoir finir tous mes recueils et mes trucs que j'ai entamés, qui sont encore dispersés partout. Mais il faut s'accrocher à ça, quand on a envie d'écrire, quand on a envie de dessiner, même sur un petit bout de papier, assis sur un banc, quoi.
0: Ouais.
5: Il faut le garder. Il y a des gens qui nous aident à le faire quand même.
0: On va parler un petit peu d'atelier d'écriture, etc. Donc ici, je pense, c'est chouette si tu parles un petit peu de ce dont tu voulais discuter.
3: Oui, non, mais c'était juste rebondir avec ce que Aurélie dit. Mais c'est pour dire que heureusement qu'il y a encore des endroits comme la Maison du Livre.
0: Bien sûr.
3: Ou avant c'était le DECA aussi. Il y a plein de d'autres endroits qui proposent des ateliers d'écriture avec un bon cadre, avec de chouettes personnes autour sur des sujets non faits là, avec Andrés aussi, avec Eve, avec Tom, avec plein de belles personnes, avec Mehdi qui écrit comme un dieu, et puis il y a plein de personnes comme ça où il y a une ambiance de bienveillance aussi, parce que il y a des ateliers d'écriture où si c'est pas bienveillant, t'as pas envie de revenir.
0: Bien sûr.
3: Et ce truc aussi où c'est tout le temps cher, tout ça, et là c'est pas payant, c'est gratuit, donc il faut savoir trouver des lieux comme ça pour pouvoir aussi exprimer. Ça passe sur des thèmes. Donc en plus c'est pas forcé d'écrire, parce que des fois si t'es pas inspiré, ben on te force pas. Et voilà, des fois, ça sort des pépites et ça permet de se libérer. Quoi, en fait.
0: Comme la chanson qu'on a entendue juste après,
3: ouais.
0: juste après le texte de Joël.
3: Ouais.
0: Où là, en fait, c'était de base un atelier d'écriture qu'on avait mené avec Synapse,
3: ouais.
0: Et le Xara.
3: Ouais. Ça, c'était chouette.
0: Et en fait, on a réécrit les paroles de cette chanson.
3: Oui,
0: tout ça fait du bien.
3: Oui.
0: Tout à fait.
3: Et il y a plein de choses qui étaient ressorties.
0: Oui, c'était très beau.
3: Ouais, ouais.
0: Joli. Quelque chose à rajouter?
1: Ben, je voulais justement dire, par rapport à ce que Violette disait, c'est dommage qu'il y a des gens qui se permettent justement de lire ce que quelqu'un a écrit. Ben voilà, pour moi, c'est en fait survivre, de pouvoir justement débarrasser de mes angoisses, et tout, et tout, et tout. Mais le fait que quelqu'un d'autre l'a lu, ça m'a fait très mal. Parce que je suis déjà quelqu'un, à cette époque-là, je ne parlais pas beaucoup. Et pour moi, c'était la seule manière, en fait, d'écrire même. Parce que j'ai le problème déjà de vocabulaire, d'écrire, que quelqu'un comprenne qu'est-ce que je vais dire. Ou même quand je parle déjà là. Mais voilà, je pense, jusqu'aujourd'hui, je peux pardonner beaucoup. Et oublier aussi, mais ça, je ne peux pas oublier. Malheureusement que j'ai pardonné quand même la personne. Et il y a un film aussi qui parle justement, écrit pour survivre, corrige-moi. Si
0: je ne connais pas.
1: Oui,
0: tu veux que je regarde?
1: Il y a un film qui parle justement de cette problématique-là ou ce sujet-là. Écrire pour vivre, survivre ou quelque chose comme ça. Peut-être s'il y a
0: pour exister, effectivement.
1: Ben voilà,
0: de Erin Gruel.
1: Voilà, s'il y a des gens qui ont vu ce film-là, n'hésitez pas, surtout de nous passer des remarques là-dessus pour peut-être motiver que.
0: Ouais, et en fait, c'est pas de. Je me suis trompée, j'ai dit le nom de la protagoniste principale, mais donc c'est effectivement Écrire pour exister, un film qui est sorti en 2007 et qui a été réalisé par Richard Lagravenez. Je connais pas du tout.
4: Voilà.
0: Mais merci beaucoup, c'est sûr, écrire pour exister, parce que écrire pour survivre, l'écriture c'est une pratique qui est hyper présente, en tout cas dans ce groupe-ci. Toutes les chroniqueurs, chroniqueuses de La Voix de la Rue ont toutes et tous, je sais pas combien de carnets dans les poches, dans les vestes, dans les sacs. C'est toujours ultra beau, je trouve, et impressionnant. Ouais, vas-y.
3: Moi je veux profiter de ça pour dire à Andrés, félicitations, bravo. Non, j'allais pas te dire joyeux anniversaire encore, t'inquiète pas. Non, ben parce que depuis que moi je le connais, il s'est vraiment amélioré, ses textes sont de plus en plus profonds et moi j'ai toujours plaisir à le lire quand il nous fait partager, c'est très intense.
6: Un super merci. Et en fait aussi, j'ai écrit un petit texte pour moi-même. C'est Simone, donc je vais lire.
0: Bien sûr, avec plaisir. Plein de surprises, j'adore.
3: Ouais.
0: Tout se déroule de manière ultra fluide, c'est génial. Écoute, tu veux que je mette un petit tapis de musique orchestrale derrière ou pas?
6: Ah mais oui, ça me fait plaisir.
0: Hein. Je vais voir, est-ce que je mets ça, ça te plaît ou pas? Attends.
6: Au Aujourd'hui, je ne célèbre pas seulement une année de plus. Je célèbre le chemin parcouru, les épreuves qui m'ont rendu plus fort, les sourires qui m'ont fait avancer et les rêves qui continuent de vivre en moi. Une nouvelle page s'ouvre avec de nouveaux rêves, de nouvelles rencontres et de belles surprises à venir. Je laisse derrière moi ce qui ne me ressemble plus et j'accueille l'avenir avec confiance et gratitude. À moi, à mon courage, à mes rêves et à cette nouvelle année de vie, que la vie continue de m'éveiller, que mon corps reste libre d'aimer et que mes pas me conduisent là où je dois être. Joyeux anniversaire à moi-même.

J'étais très jeune, à des cours de natation. Un vrai poisson dans l'eau. J'ai très très vite appris. J'étais la plus jeune dans la grande profondeur. J'étais fière. J'ai passé mes brevets assez rapidement. Mais moi, c'était mon moment. Pour moi. J'avais ma bulle, mon espace-temps. Moi seule avec l'élément. Je me coulais dedans, m'immergeais dans une étreinte bienveillante. Cette sensation d'être loin du monde compliqué et bruyant et de fondre dans le silence, les oreilles, la tête sous l'eau. Et par ma poussée, s'y sentir glisser, ressentir la vitesse déployée grâce à la justesse du geste, l'appui qui me propulse. Je glisse dans l'eau. Elle est devenue tel un nid. Je suis moi en contact avec l'au-delà. Un silence possible, loin du brouhaha constant des terriens. Je me sens bien. Je me sens haut. Je deviens haut dans cette bulle de silence où on se rencontre, elle et moi, et je me sens bien.

0: Vous écoutez toujours La Voix de la Rue sur Radio Panique 105.4. On arrive à la fin de l'émission. Mais il y a quelqu'un qui t'est arrivé. Est-ce que tu veux juste te présenter très rapidement parce qu'on n'a vraiment plus beaucoup de temps? Quelqu'un est arrivé dans le studio. Bonjour.
1: Extraterrestre.
0: Alors, ouais, il faut.
2: Oui, bonjour à toutes les personnes ici présentes et que merci pour l'invitation surprise. Moi, je suis mon nom usuel dans cette institution, c'est Amo, et dans l'état civil, c'est Benjamin. Donc moi, je suis en train d'écrire et puis mes écrits ont vocation à être partagés. Donc
0: Génial.
2: si quelqu'un lit mes écrits, ça ne me gêne pas du tout. Au contraire, ça me permettrait peut-être de les retravailler. Donc je suis ouvert à des échanges pour que quelqu'un lise mes écrits pour les parfaire. Voilà, ça c'est ma position.
0: Est-ce que la prochaine fois, la prochaine émission, tu accepteras de venir nous partager un de tes écrits?
2: Oui, je suis volontiers preneur. Voilà.
0: Ben avec
2: Je
0: plaisir.
2: suis volontiers
0: Ben
2: preneur.
0: rendez-vous à la prochaine émission pour découvrir un des textes de Benjamin.
2: D'accord. Merci.
1: Une question, Benjamin, c'est intéressant, c'est un sujet qu'on va. Non, mais après l'émission, tu restes quelques minutes. Justement, sur l'écriture, c'est intéressant ce que tu viens de dire. J'aimerais qu'on continue de partager, si c'est possible.
2: Oui, bien sûr, je suis
1: Avec
2: volontiers.
0: plaisir. Merci d'être venu.
1: Merci d'être venu.
0: Il faut aller très vite.

0: Désolée Louise. Mais Louise, elle vient justement d'écrire une très belle chanson qui tourne maintenant là dans plein de stations de radio et je sais pas où, à tout cela. Mais
1: En
0: je crois,
1: concert aussi, hein?
0: ben voilà, je
1: On
0: pense que ce
1: t'invite à
0: sera quand même aussi
1: télécharger.
0: bien qu'on peut écouter une partie de cette
2: Eh ben,
0: chanson, Louise.
2: on peut écouter, si vous voulez, la chanson, mais on finira l'émission avec ça.
0: Ok!
1: Pour son anniversaire.
2: Mais donc, ce qu'on va faire ici, c'est qu'on va, on va, mais très vite. Donc, il n'y a que Andrés qui va pouvoir répondre parce que c'est son anniversaire. On continuera le débat à la prochaine émission. Alors, Andrés, tu vas piocher la dernière question existentielle d'aujourd'hui
0: Oh, ça c'est
2: dans le petit pot. Attention.
3: Qu'est-ce que j'avais pu. Nécessaire.
2: Alors, par contre, là, tu n'as plus de micro. Donc, il faut reprendre un micro. Magnifique. Tu as pioché un petit truc. On prend un autre, on a le droit, c'est son anniversaire, donc il fait faire ce qu'il veut.
0: Ça continue.
2: Bon, là, ok.
3: C'est la même question.
0: Mais non.
2: Ah, mais alors tu dois prendre une. Allez, on y va. C'est le destin.
3: Mais oui, je te jure.
0: C'est l'univers, il te dit.
2: Ok, celle-là, t'es obligé.
3: Ok. Donc, je vais dire la question c'est, l'argent fait-il vraiment le bonheur ou pas? Oui, c'est ça.
2: Mais c'est bien, c'est pas grave.
3: C'est quelque chose à lier à richesse aussi.
2: Ouais, c'est vrai.
3: Oui, c'est pour ça que j'ai changé. Qu'est-ce que tu en penses?
2: Il faut juste qu'on finisse l'émission.
3: OK. Bon, pour moi, l'argent, ça n'emporte pas le bonheur. Donc, si vous voulez vous me donner vos argent, et soyez heureux. Mais bon, j'accepte.
2: Je pense que c'est la meilleure réponse face à cette question. Donner l'argent à Andrés, de toute façon, ça fait vraiment pas le bonheur. Donc moi, je propose que vous nous donniez votre argent. Voilà. Alors, merci à tout le monde ici d'avoir participé à cette émission de la Voix de la Rue. On va terminer avec un rap de AZ qui normalement est là à chaque fois, mais aujourd'hui, il n'a pas pu venir. Du coup, il nous a envoyé une maquette rap où il, pour le dire exactement comme il l'a dit, une maquette rap où il passe sur un deuxième couplet. C'est une chanson qui s'appelle Mirador de Dutch Clan feat. AZ. On va découvrir ça. Merci Aurélie, merci Violette, merci Andrés, merci Benjamin,
3: Merci
2: merci Joël, merci Jolie.
3: pour ces moments
2: C'était
3: vraiment
2: très chouette émission.
3: oui, c'était très chouette.
0: Parce qu'il y a une ambiance où on a l'impression de devenir vraiment une équipe
3: Ouais.
0: et
3: Oui.
0: on est soudés, quoi qu'il se passe, ça fait un
2: Je
0: bien.
2: suis hyper d'accord.
0: Merci énorme à tous.
2: Merci énorme à toutes et tous. On
1: Et à
2: écoute
1: toutes les femmes, Farafina,
2: Bisto. Vraiment, on est ensemble.
1: On est
2: Continuez
1: ensemble.
2: à écrire, à être vous-même. On écoute le rap d'Azad.
3: Mais oui, je
2: Tout ce
3: vous
2: qui se passe.
3: souhaite vraiment une excellente journée et merci d'écouter La Voix de la Rue 105.4
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Bonjour, vous écoutez Radio Panique, nous sommes le lundi 28 septembre 2026, il est 15h, c'est le début des carnets, avec toujours Jean-Claude Carnet au micro, et c'est donc l'émission qui aborde la programmation des concerts alternatifs à Bruxelles. Alors avant de commencer l'agenda, j'ai une petite annonce à vous faire, puisqu'il y a un changement d'horaire pour l'émission Les Carnets. Désormais, ce ne sera plus un lundi sur deux, mais tous les lundis, sauf le quatrième du mois. Donc la prochaine émission, c'est déjà lundi prochain, voilà. Alors, donc aujourd'hui, je vais aborder des concerts qui sont répartis entre ce mercredi 30 septembre et le mardi 6 octobre. On commence avec une soirée qui est organisée ce mercredi 30 septembre au Baudet, que ça se situe rue de Birmingham, numéro 30, à Molenbeek. Une soirée intitulée « Futura Ratustenza ». Voilà, c'est où ça commence, ça ouvre à 19h30, c'est 8 euros en pré-vente, 12 euros sur place. Il y aura de la musique expérimentale avec la Belge Florence Katz, suivie par le groupe finlandais Elatu Nessa, suivie par le duo français Katja Schirkova et Louis Laurin, et on terminera par le suédois Jon Collin. Florence Katz est une musicienne et artiste visuelle basée à Bruxelles. Sa musique est faite de field recordings avec des sons tels que des chants d'oiseaux, du vent, de l'eau, ainsi que divers instruments et objets. Issu de son album Arc, paru en 2026, on écoute Iao.

Voilà, à l'instant c'est un extrait du morceau IAO de Florence Katz qui jouera donc au Bodec le mercredi 30 septembre. Voilà, donc pour suivre, on va écouter un combo finlandais originaire de Helsinki. Il s'agit de Elatu Nessa. Le groupe a fait paraître en 2023 un album intitulé Paix pour Ti. Voilà, j'espère que je prononce bien. On est aussi dans de l'expérimental, du field recording. Voici un des morceaux les plus courts qui s'intitule Veden sin muka enan huli.

Voilà, après Elatu Nessa, les Finlandais, on vient d'écouter Jon Collin, un musicien suédois. C'était un extrait de The Land qui se trouve sur son album solo The Other That Sea, paru en 2022. Donc, ce qu'on vient d'écouter, Florence Katz, Elatu Nessa et Jon Collin, c'est pour ce mercredi au Bodek, ça se situe rue de Birmingham numéro 30, à Molenbeek. On passe au lendemain, au jeudi 1er octobre, avec une soirée à la Rotonde du Botanique, avec à 19h30 un groupe franco-belge qui s'appelle Coup Dur, et pour finir un projet suédois qui s'appelle d'une musicienne suédoise qui s'appelle Shit Kit. Ce sera à 20h30. Coup Dur, c'est un groupe trio qui s'est formé en 2025 entre Paris et Bruxelles. Il réunit Avril de Brooker de Lovomatic à la guitare, Clément Dulst de Fake Empire à la basse et César Laloux de Ada Oda à la batterie. En mai 2026, le groupe a publié l'EP The English Want Coup Dur. Voici un de ses morceaux, c'est en français, c'est « Tu dis des choses ».

juste après Coup dur, à l'instant c'était Shit Kit avec Sugar Town. Shit Kit, c'est le projet de la musicienne originaire de Göteborg en Suède, Åsa Söderqvist. En 2026, elle a publié deux compilations The Essential, avec le volume 1 qui est plutôt rock, tandis que le volume 2 est plus calme et expérimental. Ici on écoutait Sugar Town, issu de la compilation du volume 1 donc, de The Essential. Donc, Coup dur et Shit Kit, c'est pour la Rotonde du Botanique ce jeudi 1er octobre. Pour suivre, un autre concert le jeudi 1er octobre dans la salle principale de l'ancienne Belgique, avec en tête d'affiche le groupe lyonnais Last Train. Bon, moi ça ne me parle pas des masses. Mais en première partie, il y aura un groupe belge de post-rock un peu shoegaze qui s'appelle Eosine. On verra en fin d'émission si j'ai eu le temps de passer un morceau. Pour suivre, ben voilà, toujours le jeudi 1er octobre, on va à l'atelier 210 avec dans le cadre du festival francophone, oui je dis bien francophone, F-A-U-N-E, avec une soirée où se produiront Garance Midi, projet bruxellois, ainsi que Thomas Love Fashion Vervier, autre musicien bruxellois. Alors, depuis 2021, la bruxelloise, Garance Midi, propose une pop indé chantée en français. En 2024, sortait son premier album Dans la Maison. En 2025, une version augmentée de cet album est sortie. Ça s'intitule Dans la Maison, entre parenthèses, la suite. On s'écoute Vincent.

Voilà, juste après Garance Midi, c'était Thomas Love Fashion Verviers avec J'ai un don, qui en fait se trouve sur l'album La Route du Succès, qui est paru en 2025. Donc Garance Midi et Thomas Love Fashion Verviers, c'est à l'atelier 210 ce jeudi. L'adresse, chaussée Saint-Pierre, numéro 210 à Etterbeek. Autre concert pour ce jeudi 1er octobre, c'est au Cobra Jaune, ça se situe près de la gare du Midi, boulevard du Midi 76 à 1000 Bruxelles, avec la release party du nouvel EP d'un groupe qui s'appelle Frou. Voilà. En première partie, il y aura le post-rock de Choco Chanda et puis l'indie psyché de Frou. Choco Chanda est un duo bruxellois de post-rock et de rock expérimental. En 2025, sortait un premier EP intitulé Aide sûre. On écoute le morceau Escombra.

Après Choco Chanda, c'était à l'instant Frou, les Bruxellois, avec un extrait de leur Gym Session enregistré en 2026. Le morceau, c'était Body Language. Ce concert au Cobra Jaune, donc du jeudi 1er octobre, servira donc de release party pour leur premier EP. Donc Choco Chanda et Frou, c'est pour ce jeudi 1er octobre au Cobra Jaune. Poursuivre, tout autre chose ou... Enfin, ça concerne aussi des concerts, mais c'est surtout un festival qui s'appelle Rage contre l'âgisme. Ça a lieu du vendredi 2 au dimanche 11 octobre au Brass à Forêt. Il s'agit d'une initiative de Dominique Van Capellen, dont je parle souvent ici. C'est une musicienne qui joue notamment dans Baby Fire et d'autres groupes. Une initiative aussi du Service intergénérationnel de Forêt et du Brass. Dans la description de l'événement sur le site du Brass, on peut lire ceci. L'âgisme, c'est cette manie de nous mettre au placard avant l'heure. Mais les vieilles et les vieux font du rock, bousculent l'art, squattent les expos et tiennent des conférences. Alors on t'attend de pied ferme au festival Rage contre l'âgisme. C'est pour tout public, c'est gratuit, sauf le concert, et sans réservation, sauf l'atelier sorcière. Alors il y aura bien sûr des concerts, je vais y revenir dans quelques instants. Il y aura des conférences, des ateliers, un bal intergénérationnel et surtout une exposition tout au long du festival avec des œuvres de Françoise Breu, Carla Maria Brugmann, Gilbert Knops, Dominique de Koning, Claire Dupuis, Martin Dupuis, Jacques Flamme, Martine Hennett, Anne Hawkstool, Catherine Le Goff et des seniors de la commune de Forêt. Le vernissage de l'expo, c'est ce vendredi 2 octobre de 18 à 20h. L'expo est à voir le samedi 3, le dimanche 4, le mercredi 7, le samedi 10 et le dimanche 11 octobre. Pour les horaires et les détails, rendez-vous sur le site du Brass. Vous tapez www.lebrass.be/event/expo-agisme. Voilà. Alors niveau musique, il y a deux dates à retenir. Il y a d'abord le vendredi 2 octobre, puisque après le vernissage, il y aura des concerts à partir de 20h avec une artiste italienne qui s'appelle Myriam et un duo formé par Eve Libertine et James de Backer. Le prix, c'est Pay What You Can, donc tu payes ce que tu peux, uniquement en pré-vente en ligne à partir de 9 euros. Voilà. Prix suggéré 12 euros, sur place 15 euros. Et le lendemain, samedi 3 octobre, il y aura un bal intergénérationnel de 16 à 22h. Il y aura DJ Cool Strings qui partagera avec nous sa passion pour la musique de Georgette Plana, Bourville, Bobby Lapointe, Marc Arion et moult autres grands artistes du XXe siècle. Tandis que Pony et Claude, alias Séverine et Mathieu, nous proposeront les plus grands hits des années 80, hormis ceux de Michel Sardou. Pour tout savoir sur le programme du festival, vous pouvez aller sur www.lebrass.be/event/festival-agisme. Le Brass, le centre culturel de Forêt, ça se situe avenue Van Volxem, numéro 364, à Forêt. Et niveau concert, j'y reviens, c'est donc pour le vendredi 2 octobre, avec l'italienne Myriam, qui fait de la musique expérimentale, et Eve Libertine, qui jouera avec James de Backer. Je vais y revenir dans quelques instants. Myriam, c'est le nom d'artiste de Mariella Modenese. Cette multi-instrumentiste basée à Turin a publié son premier disque à 74 ans. Elle est accompagnée sur scène par son fils Fabrizio Modenese Palumbo. L'album s'intitule Sing a Beast, c'est sorti en 2025. On écoute Arrivano le Girafe.

À l'instant, c'était Myriam avec le morceau Arrivano les girafes, qui est sur son album Sing a Beast. Elle jouera le vendredi 2 octobre au Brass, dans le cadre du festival dont je viens de parler, Rage contre l'agisme. En deuxième partie de soirée, il y aura Eve Libertine. Alors, Eve Libertine, c'est une chanteuse et activiste britannique qui a fait partie de Crass, le collectif anarcho-punk légendaire qui a donné du fil à retordre à Margaret Thatcher. Elle sera accompagnée par le guitariste bruxellois James De Backer. En 2025, elle sortait un album avec la guitariste Eva Leblanc, Live at the Horse Hospital. On écoute Rocky Eyes.

C'était Eve Libertine et Eva Leblanc avec Rocky Eyes. Eve Libertine qui se produira avec le guitariste James DeBacker le vendredi 2 octobre au Brass. Je rappelle que c'est dans le cadre du festival Rage contre l'agisme dont j'ai parlé il y a quelques minutes. Voilà, donc, et en première partie, je rappelle, il y aura Myriam l'italienne. Voilà, et sa musique expérimentale. Poursuivre, on reste au vendredi 2 octobre et on va à la Rotonde du Botanique avec en première partie à 19h30 un groupe, un duo de rock expérimental bruxellois qui s'appelle Ciseaux et à 20h30 un groupe parisien de post-punk noise rock expé. Il est mixé pour les fans de DX, Fugazi et Jesus Lizard, donc ça doit être très intéressant. Il s'agit de Prohibition, ou Prohibition. C'est un groupe parisien de post-punk expé et de noise rock qui s'est formé en 1989 et séparé en 1999. Depuis, ils se sont reformés pour des concerts. Le morceau que je vous propose d'écouter se trouve sur Town Crier, sorti en 1996, qui a été réédité 30 ans plus tard dans une version remasterisée et augmentée de morceaux bonus. Voici le morceau Calmness.

C'était à l'instant Prohibition qui jouera le vendredi 2 octobre au Botanique avec en première partie les Bruxellois de Ciseaux. Voilà, alors le concert suivant, c'est toujours pour le vendredi 2 octobre, c'est à la brasserie La Source, ou La Source Birko pour être complet. Ça se situe rue Dieudonné Lefèvre, numéro 4 à Laeken, avec une soirée dont les portes s'ouvrent à 19h. Le ticket, c'est 11€ en pré-vente, 14€ sur place. Il y aura deux groupes, avec à 20h Atum Nofi, là on est dans le punk emo hardcore. À 21h30, il y aura Fragile, avec un groupe français qui joue du punk emo shoegaze. Fermeture des fûts à minuit. Atum Nofi est né en 2016 et jouait à l'époque du mat rock stoner. Mais après 2020, le duo devient trio et fait évoluer sa musique vers plutôt le post-hardcore. Voici un morceau paru en 2025, ça s'appelle « Mirage ».

Juste après Atum Nofi, on vient d'écouter les Angevins de Fragile avec Santander, issu de leur album Big Big Smile, sorti en 2025. Formé à Angers, Fragile est un groupe de rock alternatif aux influences post-hardcore emo et au un bon sens des mélodies accrocheuses. Voilà, donc Atum Nofi et Fragile, c'est pour le vendredi 2 octobre à La Source, à Laeken. Le concert suivant, c'est toujours pour le vendredi 2 octobre, et on va cette fois-ci au magasin 4. Ça se situe, je le rappelle, rue de l'Entrepôt numéro 7 à Laeken aussi. Soirée plutôt punk, synth-punk, post-punk avec trois groupes. À 20h, il y aura les Belges de Tranen. À 20h50, l'Allemande Gunnar Kunier. Et à 22h, Pisse, qui est un groupe allemand aussi. Alors, les Bruxellois de Tranen jouent du punk et du synth-punk. En 2026, le groupe a sorti un split EP avec les Bruxellois de Peace Rules. On va s'écouter un morceau de Tranen. Voici Wackerwurden.

À l'instant, c'était Tranen qui jouera au magasin 4 le vendredi 2 octobre. Alors, en deuxième partie, il y aura Gunnar Kunier, qui est une musicienne berlinoise. Voilà, Berlin, ça ne se situe pas vraiment au Brésil, enfin soit. Elle propose un mélange de post-punk et de synth-punk. Son dernier morceau est sorti en juin 2026. On se l'écoute tout de suite. Voici Downtown.

Juste après Gunnar Kunier, on vient d'écouter un groupe originaire de Wittichenhaus, dans le Land de la Saxe en Allemagne. Le groupe s'appelle Peace. Le morceau qu'on vient d'écouter se trouve sur l'album Dubai Paris en 2024. Et le morceau, c'était Schwanzneurose. Enfin, eux, ils prononcent plutôt les lettres, voilà, mais ça serait plus long à dire à l'antenne. Voilà, alors donc ces trois groupes, Tranen, Gunnar Kunier et Peace, c'est pour le vendredi 2 octobre au magasin 4. On va faire une petite pause dans l'agenda concert avec autre chose à illustrer en musique, puisque le vendredi 2 octobre à partir de 20h, ce sera la première diffusion d'un clip vidéo pour le groupe Bockreiter. Ça se passe sur YouTube. C'est pour le morceau, un clip pour le morceau Through the Veil. Formé en 2018 du côté de Liège et de Bruxelles, Bockreiter combine le doom et le black metal. Leur premier effort est sorti en 2026 sous le titre Spirits of the Swamp. On va s'écouter le morceau dont le clip sortira sur YouTube ce vendredi. Voici donc Bockreiter. Voilà, il y a une moto qui passe dans la rue, c'est pas grave. Voici Bockreiter avec Through the Veil.

On écoutait à l'instant Buck Reiter avec le titre Through the Veil. Je rappelle que ce vendredi, sur YouTube, à partir de 20h, vous pouvez découvrir le clip de ce morceau. Voilà. Alors, on va retourner à l'agenda concert et, avec une soirée toujours pour le vendredi 2 octobre au VK. C'est encore dans le cadre du festival francophone. Il y aura Leslie, qui est une chanteuse et rappeuse namuroise aux racines rwandaises. Et il y aura Onha, O-N-A-H-A, qui est un rappeur belgo-ivoirien. Le VK, le Vart Kapoun, pour être complet, ça se situe rue Saint-Joseph numéro 14 à Molenbeek. Voilà, c'est tout pour le vendredi 2 octobre. On passe au lendemain, au samedi 3 octobre, et on va au magasin 4 avec un festival organisé par Temple Fire Productions, avec des différents groupes qui sont plutôt dans le death metal, le black, le thrash, mais surtout le death, comme vous le verrez, c'est le Temple Fire Fest No. 2. L'étiquette, c'est 45 euros. Le line-up presque final est le suivant. Enfin, presque final, pourquoi ? Parce qu'il y a deux groupes qui devaient se produire aussi, mais leur concert a été annulé dû à des circonstances imprévues. Il s'agit de Force of Darkness du Chili et de Perdition Temple des États-Unis. Les organisateurs tentent encore de leur trouver des remplaçants pour samedi. J'ai encore vérifié cet après-midi, il n'y avait rien de nouveau. Mais vous pourrez écouter les groupes suivants. Il y aura les Belges de Discarnation, qui est un groupe de Death Doom. Il y aura les Norvégiens de Nedgravd. C'est leur premier concert en dehors de la Norvège. C'est du death metal. Il y a les Espagnols de Sanctuarium. C'est du death metal aussi. Un groupe mexicain qui s'appelle In Obscurity Revealed. C'est du death. Et il y aura pour terminer les Britanniques de Necromaniac. Premier concert en Belgique. Ils mélangent le black, le death et le thrash. Voilà, on va commencer par Discarnation. C'est un groupe qui s'est formé à Gand en 2023. Groupe qui mélange le death avec le doom. Une démo 6 titres est disponible sur leur Bandcamp. Elle est sortie en 2023. On s'écoute le morceau The Entity.

Juste après Discarnation, c'était les Norvégiens de Nedgravd avec Paragon of Impiety, ici de l'album Ascension, paru en 2026. Voilà, en fait, ils joueront dans ce festival Temple Fire Fest No. 2. Et ce sera pour ces Norvégiens leur premier concert en dehors de la Norvège. Je rappelle, le festival, ça se passe au Magasin 4 le samedi 3 octobre. Voilà, j'ai encore deux groupes à vous faire écouter, avec tout d'abord In Obscurity Revealed. C'est un groupe de death metal originaire de Mexico. Un nouvel album sortira le 9 octobre. En attendant, voici un morceau sorti en 2025. Ça s'intitule Impending Curse Through Black Blood.

Après les Mexicains de In Obscurity Revealed, on vient d'écouter les Londoniens de Necromaniac, un groupe qui mélange le thrash, le black et le death metal. Ici, c'était Great is the Third of the Restless Dead, issu de leur album Sciomancy, Malediction and Rites Abominable, paru en 2025. Donc les quatre groupes qu'on vient d'écouter, à savoir Discarnation, Ned Graved, In Obscurity Revealed et Necromaniac, c'est dans le cadre du Temple Fire Fest No. 2 au Magasin 4 ce samedi 3 octobre. Il y aura également le groupe espagnol Sanctuarium. Voilà, j'aurais bien aimé les passer, mais je ne peux pas passer tous les groupes qui y jouent. Et il y aura peut-être d'autres groupes qui s'ajouteront à l'affiche pour compléter, parce que il y a deux groupes qui ont dû être annulés. Voilà, je le rappelle, hein, il y avait le groupe chilien Force of Darkness et le groupe états-unien Perdition Temple qui à l'origine devait jouer au festival. Enfin voilà, il y aura peut-être encore des ajouts ces derniers jours à l'affiche. Voilà, pour suivre, on va calmer un peu le jeu avec une soirée qui aura lieu à la Super Fourchette, c'est toujours pour le samedi 3 octobre. La Super Fourchette, ça se situe, je le rappelle, rue des Hirondelles, numéro 3 à 1000 Bruxelles, c'est donc près de la place de Brouckère. Voilà, avec une soirée dans le cadre du festival francophone, c'est 12€ en pré-vente, 15€ sur place. Les portes ouvrent à 19h30, à 20h il y aura Sclélia et sa nouvelle pop chaloupée, et à 21h il y aura Mia Lena, autre artiste belge, et sa poésie urbaine. Voilà, on verra en fin d'émission si on aura le temps de passer un morceau. Voilà, donc toujours pour le samedi 3 octobre, cette fois-ci au Larry Bar, avec une soirée Pay What You Can, le prix suggéré est de 8€, avec à 20h Bono Gang, groupe belge bruxellois de garage rock, et à 21h les New Yorkais de Brouwer, qui sont plutôt dans un mélange de rock and roll et de glam rock. Là aussi, on verra en fin d'émission si on a le temps de passer un morceau. L'adresse, c'est Quai au Bois à Brûler, numéro 9 à 1000 Bruxelles. Pardon. C'est donc sur la place Sainte-Catherine. Dernier concert annoncé pour le samedi 3 octobre, c'est à La Vallée, avec une carte blanche au groupe Experimental Tropic Blues Band, dans le cadre toujours du Festival francophone 2026. L'adresse est 39 rue Adolphe Lavallée, 1080 Molenbeek. C'est 15€ en prévente, 18€ sur place. Réservation sur francophone.be. Alors, le groupe The Experimental Tropic Blues Band a carte blanche et a invité des DJ. Il y aura à 20h un DJ set Les Frouzes, voilà. À 21h, il y aura un concert de The Experimental Tropic Blues Band, et à 22h, un nouveau DJ set des Frouzes. Voilà. Alors, on passe au dimanche 4 octobre 2026 avec un concert au Whitlove Bar du Botanique. Ça commence à 18h avec une première partie qui n'a pas encore été annoncée, et à 19h il y aura Wendy Eisenberg avec son combiné de folk, de hard rock, de jazz et d'improvisation dans une écriture très poétique. Voilà, alors toujours pour le dimanche 4 octobre, c'est à l'atelier 210. Voilà, on peut lire dans l'événement que l'atelier 210 et le GC de Malbec collaborent une nouvelle fois à l'occasion d'un quête concert en mode cocooning et musique. Les enfants seront mis à l'honneur à l'occasion d'un dimanche musical en douceur. Vous pouvez venir dès 10h et prendre le temps de petit déjeuner en famille avant de plonger dans l'univers musical d'un groupe qui jouera à 11h, donc c'est le groupe Mekderder. Enfin, ça s'écrit MEK'DR'DR. Voilà, c'est un duo de post-punk bruxellois où les lignes de basse groovy et les rythmes chaotiques servent d'ingrédients clés à une sauce post-punk minimaliste. C'est un duo bruxellois féminin qui a publié son premier EP en 2025. Il s'intitule No Safer Place Than a Toilet Seat. Voici le morceau Birma.

Voilà, à l'instant, c'était Mec Derder qui jouera ce dimanche 4 octobre à l'atelier 210 à 11h du matin. Voilà, l'atelier 210, ça se situe chaussée Saint-Pierre, numéro 210 à Etterbeek. Voilà, pour suivre, je vais vous parler d'une soirée, cette fois-ci, qui a lieu à l'ancienne Belgique. Enfin, c'est dans la toute petite salle de l'Abbé Salon, avec une soirée plutôt musique expérimentale, avec à 20h Dorothy Carlos, qui est une violoncelliste expérimentale, et à 21h, Alistair Spence, qui est un pianiste et improvisateur australien. Ticket 10€, fin des concerts vers 22h. Dorothy Carlos est une violoncelliste expérimentale, originaire de Chicago, qui utilise l'amplification et la manipulation digitale pour questionner les manières conventionnelles de jouer du violoncelle. Issue de son album Ear World, paru en 2025, voici « Two ».

Juste après Dorothy Carlos, c'était le pianiste australien Alistair Spence avec Determination, issu de son album Always Ever, paru en 2026. Donc Dorothy Carlos et Alistair Spence, c'est pour le dimanche 4 octobre à l'Abbé Salon de l'ancienne Belgique. On reste à l'ancienne Belgique, on passe au lendemain, lundi 5 octobre, avec un groupe qui existe depuis fort longtemps. Un groupe qui s'est formé à Cincinnati, dans l'Ohio, il y a 40 ans. Il s'agit de The Afghan Whigs. Alors, en première partie, il y aura Ed Harcourt, voilà. Et en deuxième partie, il y aura The Afghan Whigs dans le cadre du Soft Control Tour. Ça, c'est le nom de leur nouvel album. Puisqu'en 2026, ils ont publié leur 10e opus, Soft Control. On écoute Jungle Roo.

C'est à l'instant The Afghan Whigs avec un extrait de leur nouvel album Soft Control. Ils joueront le lundi 5 octobre à l'ancienne Belgique. Voilà, alors on reste au lundi 5 octobre et je reparle ici du festival Les Nuits Bota. J'ai bien dit Bota et pas la nuit du botanique. Voilà, c'est la 19e édition. Il y a deux semaines, j'avais parlé des concerts qui avaient lieu fin septembre. Il reste encore trois dates à explorer, dont une ce lundi 5 octobre, avec Joël Léandre et un set de Pete Canigou et Pierre-Jean Vranken. Ça se passe au Grand Hospice. Mais il y aura encore deux autres dates, mais ça j'en parlerai dans la prochaine émission. Je vais les citer, voilà. Alors, il y a le 9 octobre, il y aura Grégar Tirtio et Zéphyr. Il y aura aussi le collectif Datan et ainsi que Michi Furita. Fujita, voilà, ça se passe à la Fonderie. Et tout ça se terminera le 14 octobre à la Brasserie de la Mule avec Dynamic et Martaniel. Voilà, donc le lundi 5 octobre à la Chapelle du Grand Hospice, ce sera le retour de la grande contrebassiste française Joël Léandre, virtuose de l'improvisation. En première partie, il y aura un set par Pete Canigou et Pierre-Jean Vranken. Pierre-Jean Vranken est Pete Canigou font partie de l'organisation des Nuits Bota. Et en deuxième partie, il y aura donc Joël Léandre. En 2025, elle a publié un album enregistré en 1996 avec la performeuse vocale Lauren Newton. Il s'intitule 18 Colors. On s'écoute Irresistible Ryman White.

On vient d'écouter Lauren Newton et Joël Léandre avec un morceau sur l'album 18 Colors paru en 2025. Joël Léandre, donc la contrebassiste, qui se produira dans le cadre des Nuits Botha ce lundi à la chapelle du Grand Hospice. J'aurai l'occasion de revenir la semaine prochaine pour évoquer les deux dernières dates de ce festival, les Nuits Botha. Voilà, avec des soirées qui auront lieu le 9 et le 14 octobre. Voilà, pour suivre, on passe au mardi 6 octobre, on va à la Rotonde du Botanique. Avec, à 19h30, il y aura une première partie qui doit encore être annoncée. Et à 20h30, il y aura Mary in the Junkyard. C'est un trio rock qui construit un univers singulier, intime et imprévisible, mêlant expérimentation, tension, indie rock et songwriting. Ben voilà, il me reste un dernier concert à annoncer, c'est pour le mardi 6 octobre, ça se passe au Brass, avenue Van Volxem, numéro 364 à Forêt, avec une nouvelle soirée dans le cadre du festival francophone, avec à 20h Ismaël, alias Ismaël Colombani, et à 21h Kazar, groupe belge de Orotario de pop régressive. Voilà. Ben voilà, j'en ai fini avec mon agenda concert, mais je vois qu'il est 16h54, donc il me reste un peu de temps pour passer un peu de musique. Je vais revenir sur le concert qui aura lieu le 1er octobre à l'ancienne Belgique, dans la salle principale. Il y aura en tête d'affiche les Français de Last Train, et en première partie, Eosine. Eosine est un quartet belge de post-rock inspiré par les sonorités bruitistes et éthérées du shoegaze. Un EP intitulé Liminal est sorti en 2024. On écoute Plant Healing.

À l'instant, c'était Eosin avec Plant Healing qui joueront le jeudi 1er octobre à l'ancienne Belgique, dans la grande salle. Il me reste un petit morceau. On va écouter un petit morceau pour terminer l'émission. Je vais d'abord, avant de vous dire au revoir, annoncer la suite du programme. D'ici quelques minutes, vous retrouverez le non-stop à 18h, jardin public, à 19h, flux détendu, à 20h, onde de choc, et pour finir, à partir de 21h30, le retour du non-stop. Quant à moi, je vous donne rendez-vous pas dans 2 semaines, mais déjà la semaine prochaine, lundi 5 octobre, à 15h, pour un nouvel épisode des Carnets. Et pour se quitter, on va revenir un instant sur le concert du samedi 3 octobre au Larry Bar, qui se situe sur la place Sainte-Catherine, quai au Bois Brûlé numéro 9, avec un groupe qui sera en concert avec Bono Gang, un groupe new-yorkais qui s'appelle Brower, et c'est un groupe de rock'n'roll et de glam. En 2026, ils ont publié la compilation Singles 25-26. Voici un extrait de So Long.

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Salut à tous, ravi de vous retrouver comme à chaque fois pour un nouveau numéro de l'émission Jardin Public. 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Aujourd'hui, je reçois le groupe Smokin qui nous parlera de leur hippie. Et le hippie n'est autre que Hot Heavy Blues. Et j'aurai l'occasion de pouvoir interviewer évidemment Craig et James. En attendant, eh bien, on prend la direction de la France, de la Bretagne, et cet extrait de l'album Lambardé, c'est le groupe eh bien évidemment Matmata, et c'est en duo avec Fanny Gillard, le titre Ice Bar.

0: Et nous voici en compagnie, cette fois-ci, de Smokin, un groupe qui nous vient, on va dire, du Brabant Wallon. Alors, bienvenue. D'abord, on va commencer par le chanteur James, et puis Greg, le guitariste. C'est une formation, on va dire, quand même, issue du Brabant Wallon, ça vous allez me le confirmer.
1: Oui, hein.
0: 4 membres.
1: Oui, tout à fait.
0: Alors, pourquoi 4, c'est un bon chiffre? Pas question d'avoir un deuxième guitariste ou un clavieriste. 4, c'est un chiffre idéal?
1: Bon, ça nous correspondait bien avec... D'abord, c'était juste... On était 4. Et donc, on a déjà réfléchi à potentiellement ajouter quelqu'un, mais il faudra bien...
2: C'est un bon chiffre.
1: Oui, c'est un bon chiffre, quoi. On est bien comme ça, pour l'instant en tout cas.
0: Alors qu'on va quand même, peut-être pour les auditeurs qui ne vous connaissent pas, parce que c'est vrai qu'ici on est à Bruxelles, on n'est pas dans le Brabant Wallon, vous avez quand même une petite histoire, donc vous avez, en fait il n'y a pas eu vraiment de changement de line-up.
2: Alors c'est, on s'est formé en 2019 à 3, donc à savoir avec James, Benja et moi-même, donc c'était 2.
1: Et 3 c'était pas un bon chiffre.
2: Voilà, c'était pas du tout un bon chiffre. Donc non, c'était 2 guitares, James qui chantait et une batterie. Puis on a fait une longue pause liée au Covid et à d'autres choses, et puis on s'est reformé en 2024 et on voulait prendre une direction plus rock. Et donc, on s'est dit, il nous faut un bassiste, et nous avons engagé Pete pour former maintenant le line-up actuel.
0: En fait, vous faites le chemin contraire à Boogie Beast. Faut dire que Boogie Beast avait un bassiste, et puis ils l'ont éliminé. Puis, enfin, c'est vrai que aussi la petite histoire, on en reparlera tout à l'heure, que vous aviez assuré l'ouverture de ce band.
1: Ah oui, c'était cool.
2: Ouais, c'est un groupe qui nous inspirait. Déjà, quand je parle en 2019, on était avec 2 guitares et pas de basse. C'était une volonté qui était peut-être aussi un peu inspirée par les Boogie Beasts. Et maintenant, ouais, c'est un groupe qu'on a toujours suivi et on a pu faire leur première partie au Zigzag il y a un mois.
0: Alors, Hot Heavy Blues, c'est un peu la définition qu'on peut donner de votre style musical, ou bien c'était juste, il fallait donner un titre à ce hippie?
1: Non, c'est venu quand même d'une façon d'exprimer qu'est-ce qu'on voulait faire. C'est du blues, mais pas tout à fait le blues classique.
0: Oui. C'est ouais. Plus, on va dire, un mélange plus art, on va dire.
1: Ouais. Pour... Heavy, ça c'est clair. C'est, ouais. On voulait un
0: blues un son bien un lourd.
1: Ouais. Hot, parce que ouais, c'est cool.
2: Voilà, le côté hot, le côté peut-être un peu sexy dans la musique et le blues qui est là avec, mais qui est effectivement un mélange d'une série d'influences.
0: Alors, on va commencer par les compositions. Est-ce que c'est la signature du groupe est-elle collective? Est-ce que c'est James qui écrit les textes? On va dire souvent c'est de manière classique. Souvent c'est le guitariste qui apporte le son musical, la lignée, et le chanteur, il n'a plus qu'à coller le texte à la musique. C'est ça, ou bien il y a un effet contraire? C'est James qui vient avec ses textes et puis qui impose un peu la lignée musicale.
1: En effet, c'est moi qui fais les textes, mais c'est moi qui fais les textes après qu'on a travaillé la musique en général. C'est Greg qui va venir avec les sons guitare de base. On travaille ça en groupe et les textes, ils viennent par la suite. Après un peu de réflexion et un peu de bière.
0: Alors, tu as l'avantage, James, d'être anglais, anglophone, de toute façon, de surcroît. C'est un avantage non négligeable. Ça peut ouvrir aux bands pas mal de portes. C'est vrai qu'au nord, il y a les Hollandais, il y a les Allemands. Donc, ça peut vous permettre de tourner. Et pourquoi pas même dans ton pays natal, la Grande-Bretagne.
1: Déjà ici, en Belgique, c'est un peu triché d'être un peu native speaker. Parce que c'est cool l'anglais. Hein, tout le monde veut chanter en anglais, donc... Oui, c'est quelque part un avantage. Maintenant, on peut aller en Angleterre, mais c'est un peu plus compliqué.
0: Est-ce que c'est un marché, d'après toi, qui est fermé, qui est plutôt hermétiquement fermé, pas très ouvert aux influences européennes?
1: Non, ça je dirais non. Mais par contre, j'ai mes chers compatriotes qui ont voté pour le Brexit, ils n'ont pas aidé l'affaire. Mais non, ils n'ont pas fermé à la musique européenne, non. Pas de tout. Par contre, tout le monde là-bas est anglophone, donc j'ai perdu l'avantage.
0: Mais bon, par exemple, jouer dans un club, c'est compliqué, dans un pub, parce que c'est vrai, en Angleterre, ben, quand un groupe débute, c'est le passage au pub, puis c'est le club, puis c'est le theater, et puis c'est le amphithéâtre.
1: Oui, oui. Mais bon, simplement, maintenant, il faut un passeport.
0: Oui.
1: Donc c'est plus compliqué.
0: C'est vrai que tu es le seul à avoir le passeport et les autres ne l'ont pas.
1: Ouais, mais sans eux, ça va être compliqué.
0: Donc voilà. Alors, on va quand même venir à Lippi. Donc, c'est toi, James, qui apporte les textes. C'est Greg qui apporte avec le reste des musiciens la musique. Ou c'est toi qui donne la ligne directrice.
2: Ouais, c'est ça.
0: Tu viens avec des riffs.
2: On part d'un riff, on part d'une potentielle structure qu'on travaille après à quatre, qu'on travaille souvent aussi à deux avec James, qui lui va apporter la ligne mélodique et puis dans la suite les textes. Et donc c'est vrai que les morceaux tels qu'ils sont ont vraiment été travaillés collectivement.
0: Alors il y a une chose que j'aime bien parler, parce que c'est vrai que bon, j'ai un peu fait de batterie quand j'étais jeune, mais bon, j'ai pas eu cette occasion, je suis devenu animateur. Mais par contre, pour vous en tant que musicien, quel est le critère du bon batteur? Est-ce que c'est lui qui doit avoir la technique, la puissance, le mélange des deux, le groove, on va dire? Ou bien alors, Arnaud disait que un batteur ne doit jamais penser avec sa tête, mais il doit jouer avec ses couilles.
1: On va en discuter avec Benjamin, avec quoi il réfléchit.
2: C'est valable pour tout musicien, ça, alors.
1: Ben, un peu tout ça. Je ne sais pas si c'est plus la tête ou les couilles, mais Benjamin est un bon modèle, quoi. Il a la technique. C'est clairement important, parce que c'est un peu ça qui... On se base sur ça, quand même, hein, surtout en live. Hein, c'est
2: clairement. Puis un côté patron, un petit peu le chef de la scène, le chef du groupe. Donc ça, je pense que c'est important aussi.
0: C'est un peu lui, est-ce qu'il est un peu comme un chef d'orchestre? C'est lui qui bat la mesure.
2: Oui, sur scène, il a clairement ce côté chef d'orchestre. Oui, bien sûr.
0: Alors, évidemment, est-ce que vous ne l'imposez pas le style de kit pour tout vous? Le kit doit être simple, il ne faut pas, comme dans les groupes de heavy metal, comme Metallica par exemple, la double grosse caisse, beaucoup de cymbales.
2: Il a beaucoup de cymbales.
1: Ouais. C'est plus le style de musique qu'on cherche faire, qu'on essaie de faire, qui décide ça, quelque part, parce qu'on a fait un son, grâce aussi à Olivier en studio. On a travaillé un certain son, et oui, bah, ça mène vers une certaine configuration de batterie, mais sinon, on essaie de faire qu'est-ce qui marche.
0: Alors, tu parlais d'Olivier. Alors, Olivier, évidemment, pour les auditeurs qui ne le connaissent pas, c'est Olivier de l'Escaille, qui est en fait un ingé son, c'est votre producteur, c'est lui qui a vraiment vous a aidé à avoir le son sur le hippie Hot Heavy Blues. On le salue d'ailleurs s'il nous écoute.
2: Bonjour Oli.
0: Voilà, salut Oli. Donc, on revient donc. Alors, j'imagine que vous avez fait un hippie 4 titres. Ben, j'imagine, comme tout musicien, vous en composez plus de titres et au final, on en retient 4. Bon, d'abord, il y a les raisons peut-être. Enfin, on expliquera par la suite, mais peut-être financières, mais au départ, c'était aussi plus simple de faire un hippie. Peut poser la question à vous deux. Peut-être que vous avez des opinions un peu différentes.
1: Vas-y, James. Moi, je dirais que d'abord que c'est une question d'argent.
0: Ouais.
1: Parce que si on pouvait passer directement en studio pour faire un album, ça serait cool. Mais bon, on n'a pas exactement le budget pour ça. Et après, le choix n'est pas toujours facile. Il fallait choisir 4 morceaux qu'on a essayé de choisir ça. Les 4 morceaux qui nous représentent assez facilement, dans une façon efficace, qu'est-ce qu'on fait?
2: Oui, avec une certaine cohésion aussi, de dire on enchaîne 4 titres sur l'EP. Il faut que ça nous représente, et aussi de montrer des morceaux qui se complètent bien, qui ne sont pas forcément totalement dans le même style. Enfin, si, on a notre style, mais montrer un petit peu aussi une palette de ce qu'on fait.
0: Alors, vous avez choisi l'option studio quelque part à Bruxelles. Peut-être que vous allez nous en parler sur ce fameux studio. Qu'a-t-il de spécial? A-t-il une sonorité spéciale? Ou bien c'est vraiment Olivier qui vous a dit, en fonction de votre budget, je vous ai trouvé un studio à tel endroit qui offre des services?
2: On a enregistré au Six, à Anderlecht. C'est un studio, moi, que je je connaissais parce que j'étais déjà allé il y a une vingtaine d'années, qui est un super studio, qui est quand même connu et réputé. On n'a pas choisi, enfin c'était pas du tout une raison budgétaire ou autre. Voilà, Oli nous a proposé de faire ça là-bas et ça nous convenait très bien et on y était très bien et on est très content du résultat d'ailleurs.
0: Alors vous êtes resté quelques jours ou ça s'est été fait on va dire chaque titre ont été faits à des moments différents ou bien ça a été dans la continuité. C'est pareil, prenons un exemple, vous avez choisi d'enregistrer, de mixer le hippie pour une semaine. Est-ce que c'était ça dans votre optique?
1: Bon, on avait dit 4 jours à la base, mais évidemment, ça prend toujours un peu plus de temps parce que c'est comme ça. Mais on a
2: enchaîné en tout cas. On s'est lancé dedans dans mes souvenirs un samedi ou un dimanche et on a eu fini le mercredi ou le jeudi. Donc c'était vraiment le but aussi de se plonger complètement dedans et de garder l'énergie en fait et la dynamique qu'on avait. Donc ouais, on a tout fait, on a tout enchaîné puis le mix qui s'est fait plus tard. Mais l'enregistrement, on a tout fait d'une traite.
0: Alors quand on dit une traite, vous n'avez pas travaillé 4 jours sans dormir. Est-ce que vous reveniez le soir à la maison ou bien vous logiez sur place pour rester un peu dans l'ambiance retraite?
1: Bah oui, non, on a plus 20 ans. Hein. Fallait dormir un peu quand même. Oui.
2: Donc non, on rentrait ou on a logé une nuit sur place. Je sais plus. Enfin donc en tout cas on rentrait quand même, on passait pas la nuit.
0: Voilà, donc ça c'est pour la petite histoire. Alors, quand on choisit du studio, c'est déjà fait, mais par contre, la manière d'enregistrer, on peut l'enregistrer de différentes façons. Ça veut dire tout le monde dans la même pièce, everybody in the same room. Soit on travaille selon le processus classique qui consiste à séparer les instruments. En général, si on suit bien la logique, c'est d'abord la batterie ou la basse. On travaille peut-être avec un clic, je ne sais pas, ou à l'instinct. Et comment vous travaillez-vous? Peut-être Rowas de Making Off.
2: On a enregistré d'abord la section rythmique, donc basse-batterie. Et puis après, effectivement, on a attaqué. Donc quand les 4 titres étaient bouclés pour la rythmique, on a attaqué les guitares. Et encore les guitares, et encore les guitares.
0: Et c'était toi qui t'y es collé, ou bien c'est aussi James qui faisait des parties de guitare, parce que c'est vrai qu'on oublie souvent de dire que James n'est pas seulement que chanteur, mais il joue de la gratte, quoi.
1: Ouais, pas cette fois-ci. Cette fois-ci, j'ai rien fait. En fait, j'ai quasiment rien fait. J'ai fait mes vocales.
2: T'as fait la sieste, hein, pas mal.
1: J'ai fait la sieste, pas mal. J'ai bu des canettes, j'ai fait la sieste, j'ai essayé d'encourager les gens. Allez, les gars. Mais non, j'ai juste chanté un peu à la fin. Potentiellement plus tard, j'ajouterai un peu de guitare.
2: C'est ça. C'est vrai que les guitares ont pris beaucoup de temps, et donc c'est vrai que j'ai fait les guitares là-dessus. Ça a pris plus de temps que prévu, donc on était censé caler les voix en même temps dans cette session. Mmh. Et James a beaucoup attendu de faire ses voix, et ça n'est quasi jamais arrivé. Donc on a refait les voix plus tard, effectivement.
1: Niveau de sieste, c'était top.
2: Ouais. C'est ça. Ouais. Mais après, c'est vrai qu'on est. J'avais oublié ce détail. Qu'on est revenu une semaine ou deux plus tard en studio pour la faire uniquement les voix. Mais donc, voilà.
0: Donc, une fois que tout est mis, on va dire, tout est composé, enregistré, mis en boîte, comme on dit, il faut passer au stade suivant, qui est le mix. Mais avant tout, on va s'écouter le titre Time, qui n'a rien à voir avec le titre de Pink Floyd.
1: Non, pas du tout.

Voilà, c'était donc le titre Time. Alors on revient cette fois-ci toujours avec le making of de l'album et on va parler plutôt du mixage puisque c'est quand même aussi important parce que c'est un bon enregistrement, c'est bien, mais il faut encore mixer, ça veut dire qu'il faut

0: la plupart du temps. Et mais la direction qu'on prenait était celle qu'on voulait. Donc ça n'a pas été très très compliqué, je dois dire.
1: Alors, je suppose que ça a été plus. Est-ce que c'est plus rapide ou ça prend plus de temps? Parce que c'est vrai que même si Oli mixe, il vous donne des propositions de mix comme un mixeur le fait à chaque groupe, chaque artiste. Et puis, une fois qu'on a choisi une de ces options, on valide.
0: En fait, la direction artistique était déjà prise dès le départ, ou on va dire avant l'enregistrement ou après, peu importe. Mais donc, on savait vers où on allait. Donc, oui, Oli nous suggérait des choses, mais il ne nous a pas proposé quatre mix différents, totalement différents pour un morceau. C'était plus du détail, de dire tiens, est-ce qu'on essaierait plus de mettre ça en avant, de faire ceci, de faire cela, de rajouter, voilà, comme on vient de l'entendre ici dans Time, on a rajouté une sirène. Là, c'était, entre guillemets, ça s'est mis là, en plein mix, on s'est dit tiens, il faudrait un truc, et puis on a trouvé une sirène, et on a trouvé que c'était cool, que ça marchait. Mais donc c'est plus vraiment de l'esprit du détail lui nous a pas envoyé voilà plein de propositions différentes et on validait ou non quoi. On avançait progressivement, il faisait des trucs, il nous envoyait, on validait ou non et ainsi de suite.
1: Et puis après vient le mastering, là c'est plus un aspect plus technique. Je suppose que là personne d'entre vous n'est spécialiste, on préfère donner la main à quelqu'un d'autre. Je pense même que Lee n'est peut-être pas le grand spécialiste du mastering, on préfère le confier à quelqu'un d'autre.
0: Oui, et puis surtout, je pense que c'est bien que ce soit pas le mec qui est mixé et qui fasse le mastering non plus. Donc on l'a confié à Alexandre Leroy, qui a fait ça super bien.
1: Alors, peut-être pour les auditeurs, parce que s'ils veulent se procurer l'IPI, on peut l'avoir de trois manières. Il y a d'abord la version digitale. Ça, il suffit d'aller, je pense, sur toutes les plateformes.
2: Les tous.
0: C'est tout... ça. Toutes okay. Les plateformes.
2: Les tous.
1: Ça va.
0: Spotify, Deezer, Apple, Amazon et autres. Et puis sinon, il existe en CD et en vinyle. Et là, on peut le trouver à nos concerts.
1: Voilà, uniquement à vos concerts. Est-ce qu'il y a-t-il moyen quand même, peut-être quelqu'un qui n'a peut-être pas la possibilité de vous voir un envoi postal.
0: Oui.
1: Je ne sais pas si vous avez un webshop.
0: On n'a pas encore de webshop, on y pense, mais après, ils peuvent toujours nous contacter. On trouvera toujours une solution pour le faire parvenir.
2: Au notre stade, moi, j'arriverai à vélo pour le déposer à la maison s'il faut.
1: Ouais, il faut habiter le Brabant wallon parce que jusqu'à Bruxelles, c'est peut-être plus compliqué.
2: Ouais.
1: Et surtout, c'est en hiver, bientôt, l'hiver qui approche. Mais sinon, je veux dire, il n'y a pas que ça comme article dans votre stand merchandising. Je suppose qu'il doit y avoir des t-shirts, des casquettes, des...
0: On a des t-shirts, hommes et femmes.
1: Des autocollants, des stickers.
0: Des stickers qui sont totalement gratuits.
2: Et casquettes, ouais. C'est une bonne idée. Hein.
0: Casquettes, on va y penser.
2: Ouais.
0: On a déjà eu un peu la demande.
1: Je suppose qu'il y aura peut-être d'autres articles à y penser. Mais après tout, c'est quand même vous qui l'avez fait et puis vous essayez de tirer un bénéfice.
2: Ouais, c'est surtout payer les frais.
0: C'est surtout payer les frais. Bénéfice, on verra ça plus tard, mais ici, payer les frais. Mais après, oui, par exemple, pour les vinyles, c'est vrai que c'est quelque chose qui coûte cher. Donc, on ne fait pas un bénéfice sur le vinyle. Ce n'est pas l'idée, mais par contre, l'idée d'avoir l'objet, on a eu beaucoup de demandes pour le vinyle. Et on est très content du résultat. Donc, c'est chouette de se dire qu'il y a des gens qui écoutent leur vinyle, enfin notre vinyle chez eux.
1: Est-ce que vous avez déjà eu pensé à faire un financement On parle beaucoup, c'est à la mode, certains groupes qui n'ont peut-être pas tous les moyens financiers à leur disposition font un fundraising, comme on appelle. C'est quelque chose auquel vous avez déjà pensé ou bien quelque chose qui n'est peut-être pas très cool non plus
0: Non, ça existe et c'est très bien. Je pense qu'on n'a pas encore non plus la fanbase nécessaire pour ça. Donc
1: vous avez déjà commencé, allez, on va dire, vous avez joué pour l'anniversaire de notre confrère Oli, qui c'était à Louvain-la-Neuve, au Dune, je crois que c'est ça.
0: Dune.
1: Et après, vous avez fait encore d'autres concerts dont je vais citer quand même la première partie de Boogie Beast, et puis vous en avez encore d'autres et d'autres. Et puis la nouvelle de la semaine dernière, c'est que vous êtes chez Rock Nation. Pas Live Nation, mais Rock Nation.
2: Ouais, ça c'est cool. On espère vraiment que ça va nous porter des dates. Ça...
1: Ouais, des bonnes premières parties, des festivals, exact. Des concerts non plus joués dans des pubs. C'est vrai que c'est sympa, les

0: peuple, on s'en proche du public, une alchimie. Finalement, quand on voit les espaces qu'il y a, bon, c'est vrai qu'il y a le pub, le club, devant 300-400 personnes comme le Zigzag. Il y a la salle, le théâtre, genre ancienne Belgique, botanique, orangerie. Et puis après, on est dans les stadiums, dans les amphithéâtres, les arénas.
1: On rêve déjà de ça. On va dire qu'AP,
2: c'est déjà un gros objectif.
1: C'est déjà vraiment très cool. Effectivement, on va jouer où on peut pour l'instant. Ouais.
0: Est-ce que tu te sens, toi, en tant que frontman, est-ce que tu te sens bien à l'aise sur la scène? Tu la maîtrises bien?
1: Oh, excellente question.
2: Oui, bien sûr que oui.
1: J'ai quoi que c'est
0: que
1: plus
0: tu joues
1: facile.
0: Devant 30 personnes ou que tu joues devant 3000 personnes, c'est la même chose.
1: Non, je dirais, j'ai jamais joué devant 3000 personnes, mais je crois que c'est plus facile devant un public un peu plus grand parce que tu te sens déjà un petit peu plus comme un star. Et quand tu joues devant 30 personnes, effectivement, parfois, c'est un petit peu... ça, c'est quelque chose que je dois travailler. C'est
2: plus
1: peu,
2: intimidant.
1: C'est un peu... qu'est-ce que je dois faire? Mais ça se travaille, ça. Et on est content avec tout.
0: Mais je suppose qu'en concert, votre setlist, c'est toujours la même. Est-ce que tu me diras... L'un d'entre vous va me dire, ça dépend du temps qui nous est imparti. Si on joue seul, pas de souci, on joue presque une heure, quoi, je suppose. Et si on est en première partie, ça peut être 20, 30 minutes, parfois 45 minutes.
2: Bah ici, on a un set qui tient un peu plus d'une heure. Et effectivement, quand on a fait la première partie du Boogie Beat, c'était une demi-heure. Donc là, on essaye de rendre le set le plus efficace possible, d'enchaîner un maximum.
0: Pour, tout votre hippie est passé, je suppose.
2: Tout l'hippie, de toute façon, l'hippie il passe à chaque fois.
0: Ouais.
2: Et puis je dis, là, sur des dates comme ça, des timings plus courts, on essaye de jouer un maximum, donc de remplir un maximum le set, donc d'enchaîner le plus possible et de caler le plus de titres.
1: Et on doit écrire encore plus de chansons.
2: Et les sets, quand on dit, est-ce que la setlist est toujours la même? Non, la setlist évolue, puisqu'on essaye effectivement de
0: rajouter
2: des nouveaux morceaux, de pouvoir aussi tester ces morceaux en live. Donc on a certains morceaux qui ont maintenant pris leur tournure définitive, mais qui ont été souvent testés et modifiés par rapport à ce que ça donnait en live. Donc voilà, ici on a encore deux morceaux, en tout cas, qu'on joue maintenant régulièrement, mais qui sont encore en évolution et qui prendront une tournure définitive quand on les enregistrera en studio.
0: Toi, James, c'est vrai que tu nous as dit que tu n'as pas participé à un seul moment aux sessions à la guitare, en tout cas, mais uniquement à la voix. Mais est-ce qu'en live, ça t'arrive de pouvoir venir avec ta guitare, et que ce soit une guitare acoustique ou une guitare électrique, d'accompagner Greg?
1: C'est quelque chose qu'on envisage potentiellement. À la base, j'ai envie de travailler quand même ma prestation sur scène en étant chanteur, que chanteur, parce que c'est nouveau pour moi, ça. Mais on imagine bien quand même ajouter un deuxième guitare à certains moments.
0: Oui, il y a des morceaux qui s'y prêtent plus avec deux guitares qu'avec une seule.
1: Surtout avec... potentiellement une nouvelle chanson qu'on va écrire, peut-être.
2: Il y a une nouvelle chanson qui s'y prêterait bien, mais qu'on n'a pas encore jouée. Donc voilà, mais là, effectivement, je pense qu'on aura besoin d'une deuxième guitare.
0: Alors, on peut dire aussi que quelque chose qui est quand même important, c'est vrai qu'on parle des plateformes, mais il y a quand même une plateforme qui est quand même, et peut-être à conseiller, je ne sais pas, vous allez me le confirmer, la chaîne YouTube, le YouTube Channel. C'est quand même important, je trouve, même s'il y a une concurrence avec les groupes, mais quand même, ça permet peut-être à quelqu'un qui ne vous connaît pas, mais qui a envie de vous découvrir, Smokin. Je suppose qu'il suffit de taper Smokin et d'aller sur YouTube, et puis de voir votre titre. Je crois que c'est Time qui a été...
2: On a fait un clip pour Time, effectivement, qui regroupe une série d'images de notre session en studio. Après, tous les titres sont disponibles, malgré tout, en écoute, avec un petit contenu animé. Mais oui, ça reste, YouTube reste YouTube. Donc, effectivement, c'est ça reste un bon canal aussi pour diffuser notre musique,
0: Alors,
2: avec de l'image.
0: Alors, peut-être que l'un d'entre vous aussi peut me confirmer, nous informer aussi que finalement vous avez fait avec un tout petit budget, avec le peu de moyens que vous avez. C'est vrai que vous auriez pu faire appel soit à une école, soit à une compagnie qui ne fait que des clips. Vous avez choisi, c'est l'option de le faire en autoproduction vous-même.
1: Mais pas tout à fait, parce qu'on a dédiqué un petit parti dans le budget pour engager quelqu'un qu'on connaît.
2: Pour le live ici.
1: Le super chouette Ludwig, compte tenu la fois qu'on a joué en live au Zigzag. Donc Ludwig est venu nous filmer avec l'objectif de vraiment utiliser tout ça pour faire des clips, potentiellement avec lui ou juste avec qu'est-ce qu'il nous envoyait. Donc, ouais.
2: Mais c'est vrai que le premier clip, donc Time, qui est déjà disponible depuis un certain temps, lui a été fait totalement autoproduit, fait avec nos images qu'on tirait, qu'on a prises dans le studio, quoi.
0: Alors, c'est vrai que si on regarde de près la pochette, l'artwork, comme on dit, smoking, et puis alors si on regarde bien le fond, parce que il est très sombre, il est très dark, comme on dit, est-ce que c'est un clown qui tire la langue? Je sais pas. Pouvez-vous?
1: Ça c'est une première.
2: Ah ouais, on l'a jamais dit. Non, en fait, il y a pas. Ici, c'est effectivement le côté sombre. Oui, c'est vrai que la pochette est noire. C'est un crâne en fait qu'il y a derrière.
0: Ah, c'est ça.
2: donc tout simplement, ça c'est pour le côté dark, mais avec le smoking qui est vraiment d'un rouge assez flamboyant, le Hot Heavy Blues écrit en bleu, assez flamboyant aussi. Donc c'est un peu une espèce de contraste qui va assez bien avec notre musique, qui a ce côté sombre et lourd, et en même temps assez, je vais pas dire festif, mais en tout cas, ça reste en tout cas très accessible aussi. C'est pas, enfin voilà, c'est le mélange des genres.
0: Alors, l'influence musicale des quatre membres, je suppose que c'est pas, on pense pas tous rock'n'roll, on a chacun aussi des affinités. Je suppose que toi, Greg, ben c'est le hard rock, le heavy metal un peu. Je suppose que notre ami James, c'est plus du blues ou du classic rock.
1: Pas du tellement, tout. Non, pas tellement.
2: James, c'est Elton John et Paul Simon.
1: Non, ça c'est pas tout à fait vrai, même si ça reste un petit peu vrai quand même. Moi, c'est un peu tout.
0: Ouais.
1: J'écoute tout. Plein de trucs différents. C'est le côté blues, je dirais, c'est plutôt toi, Greg.
2: Ouais, moi, c'était plus le blues au départ, avec effectivement plein d'influences rock, on va dire, qui s'y mélangent. Mais au départ, moi, je suis parti dans le blues. Donc, quand j'ai commencé à faire de la guitare, il y a des années maintenant, c'était vraiment le blues, ouais.
0: Alors, le batteur, par contre, là, vous m'avez dit, toi, Greg, spécialement, tu m'avais dit hors antenne, que votre batteur, c'était quelqu'un qui vient d'un milieu plutôt jazz.
2: Oui.
0: C'est plutôt quelqu'un qui a plus la technique.
2: Il a une grande technique. C'est son domaine, on va dire, de prédilection. C'est effectivement plus le jazz rock. Il joue dans un orchestre philharmonique également. Donc voilà, il a aussi pas mal de cordes à son arc. Et il amène effectivement ce groove et cette technique qu'on peut retrouver dans les styles de musique, comme le jazz et le jazz rock.
1: Et,
2: tout ça.
1: Et justement, si on a un membre qui est plus fan de metal,
2: c'est plutôt Pete,
1: le bassiste, qui est plutôt fan du hard rock.
0: Ouais, donc finalement, le mélange de tout ça fait que
2: son. On a tout mis dans une boîte, on l'a secoué, et puis voilà.
0: Et ça donne smoking.
2: Exactement.
0: Alors smoking, pourquoi on a l'impression que c'est plus quand on entend smoking, c'est plutôt le sud. Ça pue le sud des États-Unis.
1: Ah ouais.
0: J'ai plus cette impression, un peu la ZZ Top, un peu Lynyrd Skynyrd.
2: On l'a pas réfléchi comme ça, en tout cas.
1: Non, alors trouver un nom, on était
2: déjà content. Voilà, trouver un nom, c'est déjà très très compliqué. Donc là, c'est plus compliqué de trouver un nom de groupe que d'écrire des chansons, j'ai envie de dire.
1: Ouais. ah ouais.
2: Et donc non, on a fini par se mettre d'accord sur smoking, qui était en fait la contraction de smoking hot heavy blues, donc qui est vraiment le côté superlatif de la chose. On a gardé smoking parce qu'on voulait quelque chose de court, et du coup on a appelé effectivement ce style hot heavy blues, et donc notre premier EP hot heavy blues également.
1: Parce qu'on précise que le smoking n'a rien à voir avec la cigarette.
2: C'est vrai. Ouais.
1: C'est smoking hot heavy blues.
0: Ni smoke on the
1: c'est
0: water.
1: C'est le côté hot. Ouais.
0: Allez, petite pause et on s'écoute cette fois-ci le titre Coming Up.

0: Alors, il est bon de rappeler aux auditeurs, et même à nos amis de Smoking, que l'émission est donc en direct et elle est podcastable, c'est-à-dire une heure après l'émission, ben, elle sera déjà mise en ligne. Donc, ne vous en faites pas si vous avez raté une partie ou tout. Ben, le podcast est toujours là, c'est intéressant. Alors, qu'est-ce que vous pensez de l'idée du podcast? Ça permet à vos potes, à votre fanbase, de pouvoir écouter les interviews, toutes les bêtises qu'on raconte.
1: Ben, les podcasts, c'est un truc que j'ai découvert il n'y a pas très longtemps. Ben, ouais. D'abord, je disais, c'est quoi ces podcasts? Je ne sais pas. Ben, maintenant, je suis bien convaincu. Ben, c'est chouette.
2: Écoutez à toute heure, c'est cool.
0: Ah, c'est oui. Ça, écouter en boucle à la demande, donc voilà. Alors, je regarde quand même la durée des morceaux, c'est 3-4 minutes, on va dire, grosso modo. Vous êtes toujours pour des morceaux courts, efficaces, pas comme. Enfin, c'est vrai que dans votre style, vous pourriez faire comme les Ramones, 1 à 2 minutes et basta, et puis, ou bien.
2: Une à deux minutes, peut-être pas, mais c'est vrai qu'on a voulu faire un format accessible, peut-être radiophonique. On a voulu que ce soit très très efficace en enregistrement. C'est pas forcément le cas en live, où il y a certains morceaux qu'on joue en live qui prennent une dimension live et donc qui sont plus longs qu'on joue comme ça. Donc là, c'est.
0: Mais alors, quand on parle de l'aspect live, parce que ça peut être intéressant, un morceau qui a été enregistré, bon, qui a sa durée, il peut être rallongé ou bien on peut faire un medley aussi. Est-ce que tu as déjà eu cette technique-là ou bien,
1: ouais.
0: Je veux dire, ça t'arrive de le faire en live ou de permettre, par exemple, au batteur de faire son petit solo de batterie, histoire de garder le fun?
2: Bah, on a clairement des morceaux qui partent plus effectivement en live, pour ainsi dire, plus dans les solos et des choses comme ça, que ce qu'on a fait en studio, où on voulait en studio que ce soit effectivement très efficace, très carré. Voilà, oui, en live, ça on s'emballe plus, on va dire.
0: Parlons-en maintenant des réseaux sociaux, parce que c'est vrai que bon, quand on démarre, ben, ça veut dire qu'avant, il fallait faire sa propre promo, c'est-à-dire imprimer un nombre incroyable de flyers. Et puis au final, ben, ça coûte cher, le papier, bon, ben, l'impression. Et puis sont venus les réseaux sociaux, ben, que sont Facebook, Insta, ça peut être X aussi, ex-Twitter, comme on dit. Et puis, il y a d'autres communications, TikTok. Ben bon, là, expliquez peut-être qu'est-ce qui vous permet de d'émerger au travers de la masse.
2: Alors déjà, on est trop vieux pour TikTok.
1: Ouais, ouais. mais tiens, moi, si je peux me permettre, là, les gens veulent remercier Greg parce qu'il s'en occupe de ça. Parce que moi, bon, c'est pas trop bon le truc. Je comprends rien. Et les autres, bah, non plus. Donc, merci Greg.
2: Mais on essaye effectivement d'assurer une certaine présence sur les réseaux, parce que c'est très important. C'est vrai que ça nous permet de faire la promotion d'une sortie d'hippie, d'un concert, etc., de manière assez facile. Maintenant, c'est vrai aussi qu'il faut être présent tout le temps. Donc, c'est un gros boulot, en fait. N'étant pas non plus un grand malade des réseaux sociaux, bah, il a bien fallu que quelqu'un s'y colle, donc je m'y suis collé.
1: Merci, Greg.
2: et donc voilà, mais c'est très important à l'heure actuelle, oui. C'est, voilà.
0: Alors, c'est vrai que pour le moment, vous êtes au stade où c'est du homemade, comme on dit. Est-ce que par la suite, on aimerait bien déléguer quelqu'un qui s'y connaît dans la communication, qui ne fait.
1: Oui.
0: Que ça, on va dire l'attaché de presse.
2: Un community manager,
0: voilà. Ou bien un press officer, comme on dit, promoter.
1: Ça serait bien, oui. Oh oui.
2: Oui, mais c'est vrai, voilà. Après,
0: évidemment, ça a un coût aussi.
2: Mais ça a un coût, la question ne se pose pas maintenant. On a déjà un booker. On est déjà ravis d'avoir un booker.
0: Bon, c'est plutôt important pour les concerts. Donc, c'était soit la communication, soit c'était le booker.
2: Ouais,
0: bon,
2: c'est plus important, les concerts.
0: Et voilà, exactement.
1: Ça reste le plus important. Et puis, par la suite, qui sait?
2: Si effectivement, on peut un jour ne plus pouvoir se concentrer uniquement sur la musique, déjà, on a quelqu'un qui s'occupe de nous trouver des concerts, mais si on doit plus s'occuper des réseaux et tout, bien sûr, ce sera plus confortable, mais on se pose pas trop la question, on le fait, il faut le faire. Donc voilà, ça fait partie, entre guillemets, du package de la gestion d'un groupe ou autre chose d'ailleurs, parce qu'il n'y a pas que des groupes qui ont besoin de tout ça. Donc on ne se pose pas la question, on le fait.
0: Oui, voilà. Alors, évidemment, tout est relié, forcément, si on dit qui dit attaché de presse, promo, bah, il faut aussi trouver soit une maison disque, soit on le fait soi-même, on peut créer son propre label, soit on est tout vraiment l'autoproduction. Y a-t-il aussi moyen de travailler avec des distributeurs? Bon, c'est vrai qu'il y a toujours les classiques, les majors, soit il y a les indépendants. Bon, je veux dire, est-ce que c'est quelque chose auquel vous pensez maintenant? On se dit, tiens, maintenant, pour le deuxième EP, we can work with our major company, our labels, our distributors?
1: Bah, une chose à la fois, je dirais, parce que là, comme Greg a bien dit, on est content d'avoir trouvé un booker. Là, maintenant, on va continuer à travailler, écrire les nouvelles chansons, essayer de faire un deuxième EP, bien travailler avec les nouvelles chansons, évoluer comme ça, et on verra où il en arrive avec ça. Parce que le reste, c'est autoproduire.
2: C'est ça, ici, on ne se pose pas trop la question pour le moment, on avance. On a aussi cette liberté de pouvoir avancer comme on le veut, hein, mine de rien.
0: C'est aussi, en fait, finalement, aussi, ce qui est important pour vous, c'est avoir votre liberté artistique aussi.
2: Bah, pour le moment, en tout cas, on l'a.
0: Qu'on ne vous impose pas.
1: Qu'on vous impose. Ça ne se pose pas de questions. Là, on a la liberté.
2: Là, on est très libre, ça, c'est cool. Et donc, c'est vrai qu'on n'est pas en train... Voilà, on avait quelques objectifs. Se trouver un booker faisait partie de ces objectifs-là. Donc maintenant, on va pouvoir repartir avec de nouveaux objectifs qu'on ne s'est pas encore fixés non plus, d'ailleurs.
0: Bah, il y a déjà quand même, pour 2027, vous avez le souci de dans la foulée, de préparer un deuxième EP.
2: Donc ça, effectivement, deuxième EP qui sortira au printemps, qu'on va enregistrer ici à la fin de l'année ou au début de l'année prochaine. Donc ça, oui, c'est le prochain projet, effectivement. Et puis après, essayer de tourner un maximum et essayer de choper un max de concerts.
1: Pour, et écrire des chansons.
2: Et écrire des chansons.
1: De la base, quoi.
0: Allez, on va encore écouter, on découvre encore un autre titre du hippie Hot Heavy Blues. C'est Grave Digger, rien à voir avec le groupe de heavy metal allemand. C'est un titre de composition Smokin'.

0: Eh bien, quand je réécoute ce titre, j'ai l'impression que c'est ZZ Top rencontre Rory Gallagher. Il manquait plus que l'harmonica pour créer une certaine ambiance.
1: Des grosses barbes aussi.
0: Ouais. Alors c'est vrai, je parle de l'harmonica tant qu'on y est. On pourrait pas le rajouter, peut-être que James pourrait jouer quelques petites parties pour créer une ambiance.
1: J'ai pas une touche pour ça. Non, j'ai déjà assez.
0: Ce sera Greg qui va devoir s'y coller.
2: Ouais, quand tu fais la sieste, tu pourrais faire l'harmonica. Hein.
1: Écoute, on peut prendre les grands.
2: Non, c'est pas en projet.
0: Alors, on discutait hors antenne et c'est bon de le savoir parce que si tu. Allez, pour les Bruxellois, pas besoin de vous déplacer seulement au concert. Mais il y a un magasin, c'est Caroline Music, qui est situé devant l'Abbé, là en Seine-Belgique, donc boulevard en SPAC. Alors, il y a quelques exemplaires, donc n'hésitez pas à aller faire un tour chez ce disquaire légendaire.
2: Nos CD et nos vinyles qui se trouvent là-bas. Donc
0: voilà, vous avez le choix, prenez les deux, c'est encore mieux, un pour la collection et un autre pour écouter dans sa voiture ou dans le salon.
1: Et un troisième, juste pour les amis.
0: Ouais. Alors, les concerts, alors c'est très intéressant de le savoir. C'est vrai qu'on rappelle, vous avez joué un peu partout. L'exemple, c'était quand même le passage au Zigzag en première partie de Boogie Beast. Vous en avez d'autres. Vous en avez fait quelques-uns, je crois, le week-end passé.
2: On a joué à Bruxelles le week-end dernier, effectivement. Ouais. Donc, amis bruxellois, c'est trop tard. On a joué chez Barré dans le quartier d'Ansart, en fait, près de la rue.
1: Excellent Flandre. Petit café. Ouais. Très, très, très chouette.
2: Alors, je vous invite à aller boire un verre, c'est très sympa.
0: Je crois que vous allez jouer à Namur.
2: Oui, on va jouer à Namur ce vendredi. On joue au Creed, qui est un bar métal qui a ouvert aussi il y a pas si longtemps que ça, en plein centre de Namur.
1: Donc, c'est un truc souterrain bien rock'n'roll, quoi. C'est cool.
2: Exactement. Et là, on jouera avec Bulldozer and the Machine Gun.
0: Machine Gun, c'est pas un tribute à AC/DC?
2: Là, c'est le nom du groupe complet, c'est Bulldozer and the Machine Gun.
0: Ah, oui.
2: Je pense que c'est du stoner. C'est...
0: Ouais.
2: Et on joue le lendemain à l'Everblasting Rock Festival à Jean Blou, donc le samedi 3 octobre. Et là, on partage l'affiche avec deux tribute bands, hein, qui s'appelle Toxicity, qui fait un tribute à System of a Down. Et l'autre groupe, c'est Headhunters, qui fait un tribute à Iron Maiden.
0: Voilà, alors maintenant qu'on est en radio, alors je suppose que depuis qu'il y a eu la nouvelle comme quoi vous êtes signé chez Rock Nation, donc s'il y a des organisateurs qui nous écoutent, eh bien, n'hésitez pas à contacter Rock Nation, vous allez sur la page Facebook ou bien c'est rocknation.be, je crois que c'est ça.
2: Et
0: vous contactez Annick Botson.
2: Annick Botson qui s'occupe de nous, oui.
0: Voilà, donc c'est elle qui, rien que de vous, c'est votre marraine, on va dire. C'est un peu elle qui va vous chouchouter.
2: Exactement.
0: Voilà, alors, on parlait aussi de radio, puisque vous avez fait quelques passages radio. Bon, il y a chez nos confrères Laurent Deboeuf, chez Cozy, forcément, c'était dans une autre station, près de Jean Blou, justement. Il y en a d'autres, il y a UFM aussi, je pense.
2: On passe sur UFM le 23 octobre.
0: Donc, c'est très bientôt, donc voilà. Donc, si vous voulez découvrir le profil de... Smokin, eh bien, Smokin se fera un plaisir de vous envoyer les liens pour vous écouter. Et puis, il y a les prochains concerts. Donc, je suppose que tout est sur Facebook, de toute façon.
2: Tout est sur Facebook, Insta. Le plus simple, on a un site internet, c'est smokinband.com. Et là, tout est relié. Les plateformes, les réseaux sociaux, la page YouTube, etc., etc. Ou alors via la page de Rock Nation.
0: Voilà, eh bien, en tout cas, un tout grand merci à vous deux. Merci James.
1: Merci toi,
0: Greg.
2: Merci
0: d'être venu. On va se quitter avec le petit dernier avant la route, c'est Grace. Salut.
1: Ciao.
2: Merci.

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1: 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Aujourd'hui, lundi 20... Les cloches sonnent. En ce lundi 29 septembre 2026, il est du coup 19h, c'est le flux détendu. Il y a autour de la table Mika. Salut Mika.
2: Salut.
1: Moi c'est Arthur. Il y a de l'autre côté de la vitre Suzy qui épaule Liv. Salut Liv.
3: Coucou.
1: Qui fait sa première régie, mise en onde et co-animation de ce flux détendu qui va porter sur un agenda militant, culturel, informatif et tout ce qu'on a envie d'y mettre pour l'heure qui s'en vient. Mais je n'ai aucune idée de quoi on va parler.
2: Eh bien, donc dans l'agenda, moi j'ai pioché quelques événements qui m'intéressaient. Alors on a un premier événement le 29.
1: C'est aujourd'hui.
2: Non, c'est demain.
1: Ah, c'est demain.
2: Alors, aujourd'hui, on est le 28, non ?
1: J'ai dit lundi 29.
2: La régie, on est bien le 28.
1: J'ai une très mauvaise information.
2: Donc, demain, à 17h30, au centre Librex, à Saint-Gilles, c'est une enquête citoyenne face aux questions de drogue. Donc, il y a un groupe de travail qui se réunira tous les mardis, de 17h30 à 19h30, du 15 septembre au 15 décembre, hors vacances d'automne. Voilà, et donc c'est ouvert à tout le monde. Toute personne curieuse d'enquêter collectivement sur cette question, qu'on habite à Saint-Gilles ou pas d'ailleurs, peut venir et il y aura une sorte d'atelier d'écriture qui sera ouvert. Qu'est-ce que je peux dire d'autre là-dessus ? Alors, les questions qui seront posées, c'est que vivent les habitants de Saint-Gilles face aux questions de drogue ? Comment ces réalités transforment-elles le quartier ? Comment continuer à faire vivre un quartier solidaire, accueillant et où il fait bon vivre ? Voilà, ça ce sera les questions principales de l'atelier, en fait, à Saint-Gilles.
1: Là, il y a quelques jours, j'étais dans le quartier Anne Essence, et il y a deux personnes de Bruce City mm-hmm. qui sont venues vers moi et qui m'ont posé des questions totalement orientées comme...
2: Sur la drogue ?
1: Sur celle-ci. Ben, sur le fait que, est-ce que le quartier est sûr ? Est-ce que vous avez déjà vu des personnes faire du deal ou autre et tout ça ?
2: Ouais.
1: Et on sent que c'est un sujet d'actualité, parce que voilà, on entend parler de ce qui peut se passer dans certains quartiers, des hotspots et autres. Ouais. Et que, voilà, alors après, au niveau du centre Librex, j'imagine que c'est aussi l'idée de déconstruire un peu ce qu'on entend.
2: Enfin, l'idée, voilà. J'imagine, par rapport à la drogue ou par rapport aux consommateurs de drogue, peut-être.
1: Voilà, et que... Ouais. Voilà. Et donc, par contre, est-ce qu'on sait où à Saint-Gilles ?
2: Alors, attends, au centre Librex, ouais. Je t'avoue que je ne connaissais pas ce centre. Je vais regarder si j'ai d'autres infos sur le site. Alors, du 15 septembre au 15 décembre, tous les mardis 17h30 à 19h30, au centre Librex, il se trouve 66 rue Kunratz, 1060, donc à Saint-Gilles.
1: Près de la place Bethléem.
2: Ouais, c'est ça. D'ailleurs, place Bethléem, c'est vrai que c'est un spot où il y a pas mal de dealers, donc j'imagine que c'est des questions qui se posent là-bas. Qu'est-ce que je peux vous dire d'autre là-dessus ? Donc tout le monde peut venir, c'est toute personne qui serait curieuse d'enquêter collectivement sur cette question. Il ne faut pas spécialement avoir une expérience en écriture, donc tu ne dois pas être un écrivain, un journaliste. Tu viens et j'imagine qu'ils vont aborder les questions et qu'après ils vont les lire ensemble. Au niveau du prix, c'est gratuit. Et si on a des questions à poser, on peut contacter Marie-François, qui sera l'animatrice du groupe. Je ne sais pas, est-ce que je donne l'adresse email aussi ? Allez. Alors prenez vos crayons, c'est mfrançois@centrelibrex.be. Je répète, mfrançois@centrelibrex.be.
1: Qui est Mfrançois ?
2: Ben Marie-François, j'imagine, la dame qui fait le...
1: Ah, je pensais que quelqu'un aimait François.
2: Ah, aimait François, tu crois ? Non, c'est Marie-François.
1: Mfrançois.
2: Voilà. Et donc il faut s'inscrire. Ah ouais, c'est ça. En fait, il faut s'inscrire via ce formulaire.
1: T'as bien fait de donner l'adresse email.
2: Donc je répète l'adresse email mfrançois@centrelibrex.
1: Mais qui Mfrançois ?
2: Ah non, M, tu vois, comme la lettre.
1: Ah d'accord.
2: Donc la lettre mfrançois@centrelibrex.be. Et donc, en fait, il faut s'inscrire, je pense, via cette adresse email pour participer aux ateliers qui se donneront donc du 15 septembre au 15 décembre 2026.
1: Très bien.
2: Voilà.
1: Est-ce que...
2: Il y a une chanson, d'ailleurs, qu'on pourrait passer, qui est en contact, en connexion avec...
1: Wow.
2: Tu reconnais ?
1: Oui, c'est...
2: Ça vient d'un film.
1: Ah oui.
2: Un film des années 90,
1: ben
2: tu vois,
1: oui,
2: avec...
1: Film.
2: Comment il s'appelle cet acteur encore ? J'ai oublié son nom. Ah, j'ai oublié son nom. Super connu. C'est Trainspotting.
1: Ah mais oui. Ils l'ont repassé d'ailleurs
2: Ah, ils l'ont repassé à la télé récemment ?
1: Au cinéma, Palace.
2: Ah oui.
1: En septembre.
2: Ok. Donc voilà.
1: C'est quoi le morceau ?
2: C'est Underworld, je pense, le groupe. Et le nom, c'est... Bah, peut-être que la régie peut nous le dire. C'est quoi, Liv ?
3: Alejandro Núñez.
2: Alejandro Núñez ? Ok. Et donc, ah oui, ok. Underworld, c'est le titre, alors.
1: On écoute.
2: On écoute. C'est...

0: Nous sommes de retour sur les ondes.
1: Je sais pas pourquoi je prends cette voix un peu radiophonique comme ça. Peut-être parce que c'est ma
2: première personnage. Fois.
1: Tu es en train de créer ton radio, personnage. C'est ça, mon avatar radio en fait.
2: Flux détendu, toujours sponsorisé par stud.info. Merci d'exister. Merci pour tout le travail que fournissent les personnes qui nourrissent en autogestion ce site collaboratif d'information militante de Bruxelles et alentour. Tu as trouvé un autre événement?
1: Alors j'ai un autre événement qui lui se déroulera le 30 septembre à 18h, place sur les Duchoquiers. Donc place sur les Duchoquiers, je pense que c'est pas très loin. Hein, c'est
2: on près sort de la radio, on tourne, on va sur la place Saint-Josse, on remonte la place Saint-Josse, chaussée de Louvain, où va venir quelqu'un. Et là on traverse la petite ceinture et pouf, on tombe sur la place.
1: Sur la place sur les Duchoquiers. Et donc c'est par rapport à la loi des visites domiciliaires. Donc malgré une très large mobilisation citoyenne et associative, des motions dans de nombreuses communes, les cris d'alarme du monde judiciaire et un avis assassin du Conseil d'État, le gouvernement Arizona veut passer en force. Mais la loi n'est pas encore votée, même si l'échéance approche. Elle sera examinée en deuxième lecture en commission le 30 septembre, avec quelques modifications cosmétiques, puis envoyée en plénière pour un vote définitif au Parlement. Donc d'ici là, il faut leur mettre la pression. Et donc il y a une mobilisation qui est faite le 30, donc c'est dans deux jours, c'est
2: mercredi,
1: ça
2: oui.
1: À 18h. Et donc dans un premier temps, il va y avoir plusieurs actions. Donc la première, c'est d'aller soutenir les militants en allant au Parlement bruxellois le 28. Ah ben c'était aujourd'hui ça, mince.
2: Ouais, c'est fait.
1: C'est dommage qu'on ne peut pas retourner dans le passé. Enfin bon.
2: Dans un film on peut, mais...
1: Ouais, mais pas dans la réalité. Donc les gars, si vous avez été, c'est super. Sinon, la deuxième action qui est prévue, donc c'est la manif ce 30 septembre contre la validation de cette loi en commission fédérale. Il y a deux rendez-vous. Donc le premier, il est à 9h30. On est invité à assister à la commission au Parlement fédéral. Et le deuxième événement...
2: C'est public.
1: Ouais, c'est public. Et le deuxième événement, c'est à 18h. Donc il y a une manif, du coup, pour continuer à s'opposer au texte avant son vote définitif en plénière. Place sur l'aide du Choquier.
2: Et c'est intéressant d'aller en commission ou
1: oui, ça peut être aussi intéressant de voir comment se passe une séance plénière. Donc,
2: qui est là, qui n'est pas là.
1: Ouais. Tu penses qu'il y aura qui
2: Ah, je ne sais pas, mais je pense que tout le monde n'est pas toujours là pour discuter.
1: Pour discuter des, pour voter des sujets. Ouais,
2: voilà. Mais c'est vrai que c'est un gros sujet. On avait parlé aussi souvent des motions dans les conseils, durant les séances des conseils communaux pour justement... Parce qu'il y a quelques années, dans le cadre de... C'était quelle mobilisation mais il y avait eu comme ça toute une pression au niveau communal qui avait fait tomber le projet de loi.
1: Ah, super.
2: Donc, en fait, l'espoir existe.
1: L'espoir existe, ouais.
2: Et la musique existe.
1: Et la musique existe, ouais. D'ailleurs, j'ai un petit titre qui accompagne...
2: Il est petit.
1: Il est
2: comme,
1: tout petit,
2: comment...
1: Ben, je dirais 2-3 cm.
2: Ah, ça, c'est vraiment
1: un
2: petit.
1: Un petit titre de 2-3 cm ou de 3-4 minutes, c'est Dizziz. Et on l'écoute maintenant.
3: Exactement, c'est Dizziz, j'ai la haine.
1: Ah oui, et alors il y avait une petite correction à faire aussi par rapport au titre de Trainspotting, c'était Underworld, et le titre c'était...
3: Born Sleepy,
1: c'est ça.
3: Voilà. Merci.
2: Soyons précis.
1: Soyons précis.
3: Donc on passe à Dizziz.

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1: C'est intense, hein?
0: Ouais, c'est hyper intense, ouais.
1: Waouh.
0: Ça rigole pas avec Didi, ça.
1: Non. On va passer à le moment littérature. Parce que j'ai lu un livre.
0: Ah, et t'as lu quel livre?
1: J'ai lu un roman. Un roman d'un auteur que tu me disais connaître, Abdel Attaya.
0: Oui, oui.
1: Donc, écrivain queer marocain d'expression française. Il est aussi cinéaste. Mm-hmm. J'ai appris ça. Il est né dans un quartier populaire entre Salé et Rabat. Rabat, c'est la capitale administrative et Salé, c'est la ville juste à côté au Maroc. On nous dit que son père est employé dans une bibliothèque et sa mère ne sait ni lire ni écrire. Alors, Abdella Taïa a écrit plusieurs livres, a réalisé du coup un film en 2012, L'Armée du Salut, qui est adapté d'un de ses romans. Et le livre que j'ai lu, c'est celui qui est sorti Bella en août 2026.
0: Donc
1: voilà, la fameuse rentrée littéraire. Debout dans tes rêves. Et donc, je vais lire on ne dit pas synopsis, mais on dit quatrième de couverture.
0: Ouais, résumé. Ah, le quatrième de couverture, ouais. Voilà. C'est ça.
1: En même temps, il n'y a pas de quatre couvertures dans un livre. J'ai jamais compris cette expression.
0: Mais je crois que t'as la première couverture, puis t'as la. Ah non, c'est vrai, t'as raison.
1: Non, c'est qu'en fait, t'as la première, deuxième, donc c'est le verso.
0: Ah oui, c'est ça,
1: t'as le
0: recto verso, ouais, c'est ça, des deux couvertures. Donc, du coup, la quatrième, c'est le tout dernier.
1: Voilà. Mais qu'on met jamais en couverture, parce que ça serait moins beau. Parce qu'en fait, c'est souvent le texte et autres, alors qu'en première, en couverture, on met plutôt le titre.
0: Et le titre et l'image ou l'illustration.
1: Ouais. Relégué à la quatrième de couverture. Ça dit ceci. Année 2000, Majid, un jeune Marocain homosexuel, débarque à Paris pour étudier la littérature française à la Sorbonne. Il mène une vie très précaire dans un studio minuscule rue de Belleville, au rythme des convocations à la préfecture de police, où le renouvellement de son titre de séjour n'est jamais assuré. Il finit par accepter un job de babysitter pour subvenir à ses besoins. L'agence qu'il a recrutée lui confie la garde de Gabriel, un petit garçon de 3 ans. Entre l'enfant de bonne famille et l'immigré marocain, un lien fort va se nouer des années durant avec la bienveillance d'Isabelle, la mère de Gabriel. Mais comment rester debout dans ses rêves quand on est né pauvre, arabe et gay, si étranger dans le regard des autres qu'on est en permanence menacé de le devenir à soi-même ? Voilà ce que ça dit.
0: C'est intéressant.
1: Et donc oui, ben voilà, voilà, c'est une écriture très... Enfin, je dis simple, mais c'est pas péjoratif. Enfin, en tout cas, on
0: peut dire que c'est clair, que
1: c'est
0: pas,
1: ça.
0: C'est pas trop abstrait ou que c'est.
2: C'est accessible.
1: C'est accessible. Ouais. Et ce qui est très intéressant, c'est qu'on part. Du coup, on le suit à un moment de sa vie à Paris, et puis petit à petit, se tricote un peu toute sa vie, son passé, d'où il vient, ce qui s'est passé. Voilà quelques passages aussi un peu oniriques comme ça, où on ne sait pas trop s'il rêve, si c'est la réalité ou autre. Mmh. Voilà, je recommande la lecture du coup de ce dernier roman d'Abdella Taïa, Debout dans tes rêves. Et donc, pour faire une suite musicale, quelque chose, ouais, je suis allé chercher avec le titre qui met le mot rêve dedans, même le verbe rêver mieux, donc un titre d'un artiste québécois, Daniel Bélanger, que je vous propose d'écouter maintenant.

0: Et donc, Rêver mieux de Daniel Bélanger, artiste québécois, dans ce flux détendu du 28 septembre 2026, 19h33. On parle de littérature, on annonce des événements militants et on annonce aussi des mauvaises nouvelles.
1: Et oui, mauvaises nouvelles, malheureusement. Catherine Ringer de Rita Mitsuko nous a quittés, ça fait une semaine maintenant déjà. Et moi j'étais tellement triste, donc j'avais envie de lui faire un hommage musical.
0: Est-ce que tu te souviens de... Je sais pas, est-ce que tu as un souvenir d'écoute d'Erita Mitsuko ou d'un morceau ou de Catherine Ringer en solo?
1: Oui, quand j'étais enfant, je me rappelle que je l'avais vue à la télé. Je crois qu'elle était dans une émission de Michel Drucker et elle chantait Marcha Baila. Et j'avais eu peur, en fait, je la trouvais tellement barrée que, tu vois, j'étais très mal à l'aise avec son attitude. Et puis plus tard, j'ai découvert par une amie qui adorait Erita Mitsuko certains des clips, parce qu'elle avait, tu sais, une sorte de... C'est l'époque où il y avait des DVD avec des compilations de clips vidéo. Et du coup, j'avais découvert C'est comme ça, Marcha Baila, qu'est-ce qu'il y avait d'autre, Les Amants, et j'ai adoré, quoi. Je dirais quoi, quand j'étais jeune adulte, je suis pas vieux non plus, hein, mais elle a vraiment été une sorte d'inspiration dans ce côté un peu, provocateur, mais en même temps joyeux, hors des sentiers battus. Et oui, elle nous a quittés, là.
0: Moi, j'ai un souvenir d'avoir vu sur scène il y a à peu près 15 ans au Bruxelles Summer Festival, devant la Place Royale, devant le Palais Royal.
1: Le Palais Royal, oui.
0: Et je me souviens que c'était une soirée avec... alors en première partie j'ai les Stranglers, vieux groupe des années 80-90, un peu rock, et Iggy Pop. Elle était au milieu, si je me souviens bien. Et c'est drôle parce que, enfin voilà, je crois que c'est trois groupes qui sont punk mais pas de la même manière.
1: Oui, c'est ça.
0: Et là où un Iggy Pop, on faisait des caisses, à monter partout, tout ça. Ben elle, à son esprit punk, avait une autre proposition. Et je trouvais ça, je trouvais que c'était une chouette affiche et quelle est sa place.
1: Et j'ai l'impression qu'ils ont pas fait un duo ensemble.
0: Ah, c'est possible.
1: J'ai l'impression que j'ai déjà vu peut-être dans un Taratata, tu vois, Iggy Pop et Catherine Ringer. Enfin, je sais pas. C'est une impression. Hein, peut-être que c'est pas vrai, mais
0: on pourrait le croire et en tout cas le rêver.
1: Ça pourrait marcher, ouais, c'est ça. Et donc du coup moi j'ai choisi un morceau parce qu'avant en fait de faire l'Erita Mitsuko, avant qu'elle rencontre Fred Chicha, elle avait fait un opéra rock qui s'appelait Flash Rouge, et j'ai cherché un peu sur le net ce que ça disait par rapport à cet opéra. Donc c'est un opéra rock expérimental qui a été créé en 1979 par un metteur en scène qui s'appelle Marc O, ouais, c'est un nom spécial, et Geneviève Hervé. Et c'était Catherine Ringer qui jouait le rôle principal. C'était son premier rôle. Et c'est là qu'elle a rencontré Fred Chicha, c'est sur ce concert-là, et qu'après quelques années, ils ont constitué leur groupe, l'Erita Mitsuko. Donc je trouvais ça sympa d'écouter un peu son passé punk. C'est vrai que c'est une grosse punkette, quoi. Donc c'était, voilà.
0: Super.
1: On écoute, donc. Il n'y a pas vraiment de titre, ça s'appelle Flash Rouge, donc c'est un extrait de l'opéra de Catherine Ringer.
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0: Et donc, Rita Mitsuko, non, Catherine Ringer, avant Rita Mitsuko, avec son opéra pop rock rouge, on mélange tout.
1: C'est bien ça, ouais.
0: C'est
1: C'était
0: ça?
1: en 1979, Flash Rouge.
0: Flash Rouge,
2: Flash
0: 1979.
2: Rouge.
0: C'est toujours le flux détendu, vous, ça ne s'entend pas, mais des choses ont changé ici,
2: Eh
0: puisque, voilà,
2: oui.
0: Liv, tu es sur le plateau et Mika est en régie. Voilà, il y a eu permutation des rôle et on poursuit cet agenda militant culturel avec des suggestions que tu as, Liv.
2: Exactement, donc moi ça va être plutôt culturel, on va être sur quelque chose d'un tout petit peu, on va dire plus léger peut-être,
0: Comme
2: pourquoi pas.
0: cette petite musique en fond.
2: Comme cette petite musique, voilà, qui est très appréciable. Du coup, pour ma première info, c'était un atelier, une séance d'accompagnement qui se déroule les mercredis en journée. Alors, qu'est-ce que c'est? C'est un accompagnement pour toutes les personnes qui souhaitent imprimer des flyers, des choses perso ou pas du tout. Il y a aussi un atelier de découpage et voilà, petite formation, livraison également. Tout ça se passe sur inscription et ça se passe du côté de Tour et Taxi, du côté de la Queue. Voilà, donc, alors, ça se fait sur inscription et c'est un prix libre ou gratuit. Et vous pouvez contacter tout le monde, enfin, vous pouvez contacter ces gens via leur adresse mail. Du coup, leur adresse mail, je vais essayer de pas me tromper, c'est papette-bxl@riseup.net. Du coup, je peux le redire, c'est P-A-P-E-T, papette-bxl, @riseup.net. Voilà, donc si vous avez des petites choses à partager, je sais que on est en septembre, c'est un mois de rentrée, donc si vous avez des choses à imprimer, vous avez des imprimantes à disposition et tout le matériel nécessaire. C'est des imprimantes en noir et blanc et on a cru comprendre qu'il y en avait une qui faisait un peu des caprices, donc il faut réussir à y aller au bon moment, mais voilà, c'est très sympathique.
0: Et du coup, c'est aussi tout l'univers des fanzines, donc de ces publications faites un peu maison, DIY. Ça nous fait penser à cette revue, le Crash Test, donc qui est un fanzine qui est fait par La Boum, la bibliothèque anarchiste du Baume Café dans le centre. Et voilà, probablement des gens qui sont probablement en lien avec cette initiative très chouette d'impression autogérée DIY.
2: Voilà, c'est très intéressant, puis ça revient un peu sur le devant de la scène, le fait d'imprimer toutes ces choses-là. Je sais qu'il y a beaucoup d'artistes aussi, d'illustrateurs qui impriment beaucoup et qui font des petites boxes comme ça. Je ne sais pas si ce sera très adapté pour eux, mais voilà, c'est quelque chose, on revient sur le matériel, sur les médias papier, CD, donc c'est le moment. Voilà, comme ça vous savez. Ensuite, pour continuer ce petit tour des choses à faire, toujours sur Bruxelles, il va y avoir bientôt le Festival des Libertés qui va commencer le 8 octobre jusqu'au 17 octobre. Donc, le Festival des Libertés, ça se passe au Théâtre National. Le thème de cette année, c'est Stupeur et soulèvement. Donc, il va y avoir des documentaires de présenter au cours d'une compétition internationale. Mais vous avez également des débats, des concerts et une pièce de théâtre qui est en salle sur scène. Mais moi, ce qui a particulièrement attiré mon attention, c'était Toucan qui vient sur une scène libre du théâtre. Voilà, donc un petit concert gratuit. C'est un quatuor qui vient directement de Bruxelles également. Et c'est une atmosphère un petit peu. C'est un peu atmosphérique comme musique, ça fait du bien, c'est. Voilà, c'est parfait. Ils ont déjà fait plusieurs concerts sur Bruxelles, Amsterdam aussi, j'ai vu. Et donc, si vous voulez prendre des places pour cet événement, c'est lors d'une vente en ligne. Donc, vous allez sur le site du Théâtre National et par contre, c'est gratuit. Donc, il faudra juste votre ticket ou alors vous vous présentez directement au Théâtre National quelque temps avant le concert qui aura lieu du coup le samedi 10 ou 11, je ne sais plus, mais ce samedi-là en tout cas.
0: Le samedi 10 octobre. Est-ce que
2: voilà.
0: Tu es déjà allé au Festival de Liberté ou pas?
2: J'y suis allée l'année dernière, oui.
0: D'accord.
2: Ouais, c'était très sympa.
0: Est-ce que Mika, tu es déjà allé au cinéma, au Festival des Libertés?
1: Non, j'ai jamais été. Ok. Shame on me. Mais peut-être cette année, hein, j'irai.
2: Mais écoute, c'est un événement très sympa et ça regroupe plein de personnes. Les événements ne sont pas forcément très chers pour ceux qui sont payants. Il y a beaucoup de choses gratuites. Et c'est toujours très intéressant, en fait, d'aller voir, même si on ne se sent pas forcément très proche des sujets abordés. C'est toujours intéressant de découvrir, en tout cas.
1: Et est-ce que c'est dans le même lieu ou c'est, tu vois, il y a plusieurs localités?
2: C'est essentiellement au Théâtre National. Pour le plus de détails, je recommande d'aller sur le site parce que je ne suis pas au point, à ce point.
0: En tout cas, les concerts dans la salle intérieure et les concerts gratuits, dont celui que tu as mentionné, qui sont dans le hall, en fait, au foyer, au premier étage du Théâtre National. Et les conférences aussi qui ont lieu sont aussi... Enfin, tout est au Théâtre National.
1: Tout
0: mais
1: c'est
0: vrai qu'il y a beaucoup de choses gratuites et c'est un peu l'endroit où on croise aussi beaucoup la scène... Enfin, la scène... Non, c'est pas le bon terme, mais en tout cas, les personnes militantes à Bruxelles. Et voilà, il y a beaucoup de sujets qui reviennent aussi année après année parce que le monde est comme il est. Mais c'est aussi une façon de se mettre à jour aussi sur certains sujets. Par exemple, les visites domiciliaires est un sujet plus actuel que les années précédentes. Et ouais, c'est toujours un endroit où on peut apprendre beaucoup de choses. Et aussi, effectivement, comme tu l'as très bien dit, écouter de la musique, découvrir des groupes. Est-ce que tu connaissais ce groupe ?
2: Tout quand, je ne connaissais pas du tout. D'ailleurs, je suis passée devant plusieurs affiches récemment dans Bruxelles. Justement du Festival des Libertés et ben je connaissais une seule personne, mais donc tout quand je vais sûrement y aller, ça va être très intéressant et puis j'adore découvrir des groupes comme ça, surtout un groupe bruxellois, j'ai hâte de voir ça.
1: Ah ouais, il faut soutenir les produits locaux quoi, c'est important.
2: Hein. C'est important, exactement. Mais donc peut-être que pour bien découvrir tout quand, on peut se mettre une petite musique.
1: Allez, on fait ça. Donc le titre qu'on va écouter c'est tout quand. Et le groupe c'est Toucan évidemment et le titre c'est Scuba.

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1: Et c'est effectivement le son du micro-ondes. En fait, non, je crois que c'est le son de la bouilloire de Radio Panique. Il y a eu,
2: voilà. Ah, c'est le vrai son de la bouilloire de Radio Panique ?
1: Je crois bien.
3: C'est incroyable. C'est dingue. Parce que moi, quand on était en train de préparer l'émission, j'avais du coup tous mes petits sujets qui étaient prêts et je me suis dit, ça fait très imprimante quand même. Bon, pas sur la fin, mais je voyais très bien l'imprimante de société comme ça qui chauffait le papier. Quand tu prends le papier, il est tout chaud. Donc voilà. Ding.
1: Et ding, sujet suivant. Voilà, après le Festival Liberté comme que tu as annoncé et qui aura lieu début octobre, y a une autre proposition de choses à faire, de choses à écouter dont...
3: Et oui, je vous propose autre chose à écouter. Du coup, c'est le lendemain de l'ouverture du Festival des Libertés, le 9 octobre. Il y a un groupe, un petit groupe, que je connais un petit peu, parce que je fais leur son. Mais donc, ils ont une nouvelle actualité qui est qu'ils vont sortir leur prochain single qui s'appelle Money Please. Donc, qu'est-ce qui se passe un petit peu ? Le groupe s'appelle The Bathrobes, ils sont quatre aussi. Et donc, ils viennent de province du Luxembourg et ils sont très... Ils prennent beaucoup d'inspiration dans le rock anglais, mais aussi plein d'autres choses. Et donc, voilà, Money Please, c'est un morceau péchu qui fait du bien. Et je vous le conseille. Donc, ce sera sur leur chaîne YouTube à partir de minuit, le 9 octobre. C'est The Bathrobes, Money Please. Et donc, pour ma dernière actualité, j'ai encore une recommandation musique. Cette fois... C'est encore des gens que je connais. Hein,
1: et attends, juste parce que ce groupe-là, est-ce qu'on sait les voir en concert parce qu'on va écouter, on va dire, ah, c'est super.
3: Alors, pour l'instant, ils sont en train de préparer leur album. Donc, ils sont un petit peu... Ils mettent un peu le frein sur les concerts pour l'instant. Si vous voulez les voir en concert, ils se produisent plus du côté de Liège. Du coup, ils sont pas encore sur Bruxelles. Mais donc, je vous conseille de rester au courant. Ils ont un compte Instagram aussi, si vous voulez suivre un petit peu leurs actualités, qui s'appelle The Bathrobes aussi. Voilà. Et donc, pour ma dernière info, oui, c'est toujours de la musique et c'est toujours des copains, parce qu'il faut donner de la force aux copains aussi, hein, c'est important. Et donc, c'est un clip, cette fois, que je vous propose, qui a été réalisé par deux gars très, très talentueux, qui sont plus jeunes que moi, ils sont encore aux études. Et donc, c'est Nicolas Paulfort et Ryan Ben Sliman, pardon, qui ont réalisé le clip de Kinani sur la chanson « Cet amour ». Et c'est, tout ça est produit par un ami également, qui s'appelle Fadi Ben Sliman. Et donc voilà, je voulais les féliciter pour ce projet qu'ils ont encore réussi à mener quelque part d'incroyable. Il y a des belles couleurs, couleurs qui sont aussi faites par un ami, mais il y a beaucoup de couleurs, c'est péchu, ça donne envie de se lever, de danser. Et donc, je vous propose d'écouter la musique, en fait, pour avoir un petit peu une idée de ça. C'est « Cet amour » de Kinani.

0: La musique des Amis d'Olive.
1: Exactement, voilà. Donc,
0: tu veux nous rappeler le titre ?
1: C'était Cet amour de Kinani, voilà.
0: Et donc, il nous reste une dizaine de minutes pour ce flux détendu avant Onde de choc, l'émission métal du lundi soir présentée par Cosy sur Radio Panique. Voilà, comme je fais mon intéressant en disant que je lis des livres, et ben je suis en train d'en lire un deuxième. Un livre de Camille Cornu qui s'appelle Photosynthèse. Alors Camille Cornu, c'est une personne qui a grandi en France, en Normandie, qui a fait des études de lettres, un master de création littéraire, et après avoir milité dans les milieux féministes français, et elle a vécu plusieurs années en Écosse, où elle a rencontré un féminisme plus ouvert aux questions trans, et elle a développé une écriture poétique anglophone avant de se réinstaller en France pour écrire donc ce livre Photosynthèse, qui a été publié aux éditions Cambouragis, collection Sorcière, en 2024, il y a 2 ans donc. Et donc ce livre est écrit en français. Et pour information, Camille Cornu fait partie du collectif d'Autrix RERQ, rassemblé autour de la poésie et de la défense des minorités de genre. Et le quatrième de couverture, cette fameuse couverture qui n'est pas une couverture, dit ceci. Ce roman envoûtant retrace l'évolution d'une personne queer entre un appartement envahi de plantes et le milieu des nuits queer parisiennes. Une rencontre va lui offrir une ouverture vers une autre culture féministe, celle d'un pays du nord de l'Europe, plus ouvert aux questions trans. Se développe alors la possibilité d'un ailleurs où l'imaginaire serait capable d'agir sur le réel et de le modifier. Entre autofiction et réalisme magique, Camille Cornu explore, dans une écriture foisonnante et maîtrisée, le dépassement des binarités de genre comme celle entre humain et non-humain. Un livre inclassable, profondément contemporain, où s'échapper des normes et des catégories serait une façon d'ouvrir des horizons révolutionnaires aux limites des corps. Voilà, je viens de le commencer, donc je ne peux pas en parler beaucoup plus que ce qui est dit là, qui me semble tout à fait juste. En tout cas, on est entouré de cette personne dans cet appartement où il y a plein de plantes et où elle a l'air de vivre comme ça des interrelations entre espèces.
1: Ouh, ça promet. Bah, j'ai hâte d'en apprendre plus. Peut-être que tu pourras en parler.
0: Voilà, j'aurais fini.
1: Ou alors que je l'aurais lu.
0: C'est ça, une recension. qu'est-ce qui peut se passer on peut rendre l'antenne, hein. Rendre l'antenne, ça veut dire passer un dernier morceau de musique et après mettre le non-stop, la playlist de Radio Panique de musique en continu, sélectionnée par les membres du conseil de programmation et autres personnes paniquéennes qui permet...
2: Donc les paniquéens, c'est les gens qui travaillent à Radio Panique, c'est ça ?
0: C'est les personnes qui s'impliquent, qui font des émissions à Radio Panique. Tu es un paniquéen.
2: Je suis devenu un paniquéen.
0: Ça y est.
2: Ouais. Et les gens du flux détendu, c'est des fluxiens ? C'est quoi des...
0: On n'a jamais vraiment donné de mot, mais c'est fluxien, fluxienne, fluxois, fluxoise, fluxinien, fluxinienne.
2: Fluxinien, fluxicien, ok. Voilà. Alors le prochain titre qu'on va écouter, c'est, pour parler un peu d'interespèces, ça m'a fait penser à Björk.
0: Et donc, qui est Björk ?
2: Mais Björk, c'est un être hybride entre un lichen. Un lichen ou un lichen, je ne sais jamais comment on dit.
1: Moi, j'aurais dit lichen, mais je ne suis pas sûre.
2: Ah, alors, tu as raison, ça doit être un lichen.
0: C'est drôle parce que tu es la deuxième personne qui, en 10 jours, me dit ça parce que je crois qu'il y a des gens qui disent lichen aussi.
2: Moi, je crois que je dis lichen, en fait.
0: Tu peux dire lichen.
1: Mais c'est comme tout à l'heure, toucan, on ne savait pas si c'était toucan ou toucan. Et là, c'est.
2: Ok. Moi, je décide lichen. De rester sur lichen.
1: Mais donc, c'est très bien.
2: Björk est un mix entre un lichen, un PC et une femme islandaise qui fait de la musique super, je sais pas, pop expérimentale, on dirait, un truc du genre.
0: On peut dire ça.
2: Voilà. Écoutons-la.

0: Vous êtes sur Radio Panique, la radio qui... J'essaie de trouver un titre. Qui ne panique pas ? Non, c'est nul. T'as un titre, toi, pour...
1: Moi, j'ai commencé l'émission sur Ne paniquez pas, vous êtes sur Radio Panique.
0: Ok, donc, bon, on va regarder ça.
1: Je trouve que c'est pas mal.
0: Ne paniquez pas, vous êtes sur Radio Panique. 105.4 à Bruxelles et aux alentours.
1: Et on espère que vous avez apprécié cette heure passée avec nous aussi.
0: Oui, j'espère que vous serez là la semaine prochaine. Ou non, il y a déjà un flux détendu, non ? Mercredi, non ?
2: Oui, mercredi, 16h-18h.
0: 16h-18h, c'est ça.
2: Je ne sais plus c'est quoi le sujet. Ah si, c'est francophone, le festival.
0: Ah, le festival francophone, ouais. Ok. Festival musical de la scène francophone bruxelloise.
2: Bruxelloise qui parle français.
0: Oui, c'est ça.
1: Bruxelloise qui parle français, c'est important ça, hein ?
0: Bah oui, c'est ça.
2: Bravo. Bravo. Oui.
0: Non, c'est bon, je... Non.
2: vous féliciter Liv et Mika pour cette première et régie.
1: Merci.
2: Et co-animation.
0: Oui, c'est vrai que c'était notre première, là.
1: Mais c'était très sympa, j'ai adoré.
0: Oui, moi aussi, j'ai bien aimé.
1: Puis merci de nous laisser le faire, en fait. C'est agréable.
0: D'ailleurs, appel à projet, nous cherchons des bénévoles donc, pour animer Flux Détendu. Donc, si vous êtes intéressé, vous pouvez nous contacter sur... c'était quoi encore ?
2: flux@radiopanique.org,
0: c'est ça. Vous avez aussi le numéro du studio, c'est le 02 732 04 50. Je répète, 02 732 04 50. Voilà.
2: Incroyable. 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Et bien voilà, on va laisser la dernière minute s'écouler doucement mais sûrement. Et Cozy est prêt, il est en régie pour son émission Onde de choc qui va commencer même peut-être avec un peu d'avance pour une fois. Pourquoi pas? Non,
0: il a l'air
2: ça va pas commencer en avant. Et donc voilà. Et donc...

Salut à tous, ravi de vous retrouver comme à chaque fois pour un nouveau numéro de l'émission Onde de Choc. Aujourd'hui, focus sur une légende du hard rock, c'est Uriah Heep, un groupe contemporain de Deep Purple. La différence, c'est que si Deep Purple est apparu sur la scène en 1968, Uriah Heep ont fait leurs premières apparitions à la fin des années 60, en 69, et leur premier album date de 70. Alors, si on fait une spéciale consacrée à ce groupe légendaire, c'est qu'ils seront le mardi 17 novembre au Cirque Royal. Donc ça, on aura l'occasion d'en reparler sur les dates. Mais on va d'abord se mettre dans l'ambiance du groupe. Et on s'écoute comme premier titre, Graced by Heaven, Uriah Heep.

Alors voilà, c'était donc Uriahip dans sa formation, on va dire, actuelle. Alors, c'est vrai que Uriahip a eu, durant leur carrière, pas mal de changements de musiciens. Et on peut dire que de la formation originale, il ne reste plus que Mick Box. Alors, on va quand même savoir déjà le line-up actuel, et puis on reviendra vers le tout premier line-up, le line-up original, le line-up dit classique. Alors, Mick Box, comme je le disais, il est déjà membre fondateur depuis 1969, c'est dire qu'il y a déjà plus de 50 ans que le groupe existe. Et il y a au chant Bernie Shaw, lui, quant à lui, il est arrivé en 86. Phil Lanzone, qui est le claviériste et qui assure les chœurs, il est aussi depuis 86, donc 40 ans de carrière. Par contre, le poste de batteur, eh bien, il a été renouvelé en 2007 et c'est Russell Gilbrook, et puis côté basse, c'est Davy ou Dave Raymer, donc c'est lui, il est depuis 2013, donc c'est le plus récent, on va dire, dans l'arrivée des membres de ce groupe. Alors, ce groupe, comme je le disais, eh bien, n'a rien à voir, enfin, pas rien à voir, disons que s'il y a eu des changements, c'est parce qu'il y a eu des départs, des évictions, comme on dit, des renvois de musiciens, mais la formation originale, eh bien, ça comprend évidemment Mick Box à la guitare, au chant, ben, c'était David Byron, qui était quand même une figure charismatique un peu, on pourrait le comparer à Ian Gillan, mais bon, la différence c'est qu'il était beaucoup plus fou, problème de consommation à outrance, et puis au clavier, ben c'était clavier et guitare, c'était Ken Hensley, c'était lui un peu l'architecte du son Uriahip. D'ailleurs, on écoutera quelques morceaux incontournables de cette époque où c'était lui qui écrivait avec David Byron et Mick Box. Et puis, à la batterie, à l'origine, c'était Lickers Lake et à la basse, Trevor Boulder. Ce nom vous dit quelque chose puisqu'il a été aussi le bassiste accompagnateur de David Bowie. Lickers Lake, on le connaît parce qu'il a joué avec Ozzy Osbourne sur les deux premiers albums. Voilà, donc ça c'est un petit peu le profil. Je vous ai donc rappelé donc que le groupe sera pour une tournée d'adieu. Au Cirque Royal. Donc, je vous ai dit que c'était au mois de novembre. Donc, je vous donne encore la date parce que c'est quand même important peut-être pour vous de le soit vous pouvez vous le procurer via le site du Cirque Royal, soit via le site de livenation.be ou alors sur le site de Ticketmaster, probablement qui est le vendeur de tickets, donc Live Nation. Donc voilà, il y a des prix, différentes sortes de prix. Mais en tout cas, voilà, sachez que voilà pour les moyens pour se le procurer, mais on y reviendra. En attendant, eh bien, je propose qu'on s'écoute un autre titre d'Uriahip. Ce sera Save Me Tonight.

Voilà, c'était le titre Shadow of Grief, extrait de l'album Look at Yourself, un classique, c'est dans sa version remasterisée. Alors, qu'est-ce qu'on peut dire et résumer sur Uriah Heep? Ben d'abord, si on regarde un peu le nombre d'albums qu'ils ont enregistrés, on peut noter 25 albums studio ont déjà plus de 50 ans. Donc si le groupe est né en septembre, ben maintenant ils ont, on va dire, 56 ans de carrière, 20 albums live.

prouve que nul n'est prophète en son pays. En Finlande, il est 14e et 41e au Japon. Donc pour dire, et puis vient l'album Salisbury. Alors on rappelle quand même le line-up parce que c'est quand même important, c'est la base même, c'est la quintessence du groupe, du son Uriah Heep. C'était évidemment Mick Box, David Byron donc au chant, donc Mick Box est le guitariste, membre fondateur. Il y avait Ken Hensley qui était là quand même la cheville ouvrière. C'est lui qui est l'architecte du son Uriah Heep avec le clavier et aussi à la deuxième guitare. Alors, il y avait à la basse Trevor Bolder et Lee Kerslake, donc à la batterie, donc c'était un quintet, et le groupe restera toujours en formule quintet. Alors, premier album, c'est Very Humble, et puis alors il y a l'album Salisbury, où on voit le groupe sur, enfin on voit des membres, on voit un char d'assaut, alors qu'est-ce qu'on peut dire déjà, qu'il y avait déjà les premiers singles comme Lady in Black. Alors la plupart des, on va dire des crédits, soit c'est le groupe en commun, soit c'est Ken Hensley, soit c'est Mick Box, David Byron, Ken Hensley, donc voilà les écritures, mais la plupart c'est souvent Ken Hensley. Les versions, évidemment, par exemple, de cet album Salisbury, contient à peu près 6 titres. Alors, sur la version américaine, il y a 6 titres aussi, mais l'ordre de passage des titres est différent. Et puis, alors, il y a les versions remasterisées, première remasterisation avec des bonus tracks et en 2003, il y a une version de luxe avec 13 titres, des alternate versions et puis pour en arriver encore à des alternate versions en 2016. Donc voilà, il faut quand même le savoir. Et puis les albums suivants, il y a Look at Yourself qui est un album incontournable déjà. Et là, on peut retrouver évidemment le titre Look at Yourself et July Morning qui sont quand même deux pépites. Un peu, on va dire qu'on est un peu en parallèle avec Deep Purple. Évidemment, si Deep Purple est en division 1, Uriah Heep est malheureusement en division 2, donc ils ont du retard à rattraper. Et c'est seulement à partir de l'album Demon and Wizard que le groupe va pouvoir rentrer dans la cour des grands. Et c'est avec des titres comme The Wizard, qui est une fabuleuse ballade qu'on écoutera tout à l'heure, et Easy Living, qui sont des incontournables. On pourrait dire c'est un petit peu comme les Smoke on the Water, les Child in Time. Eh bien, c'était ça un peu Uriah Heep. Ils n'ont jamais pu... Allez, ils ont pu percer, parce que c'est vrai qu'ils ont quand même eu... au Japon, ils ont été disque d'or. Donc, surtout avec cet album, donc Demons and Wizards, aux États-Unis, ils ont pu avoir cette certification. Ils ont eu ils étaient bien classés dans les charts. Puis il y a le Magician's Birthday, puis il y a Sweet Freedom. Là, ils sont au sommet de leur carrière. On peut dire qu'il y a des titres comme Stealing, comme Dreamer, Seven Stars, qui sont quand même des gros hits pour l'époque. Et puis, en 1974, c'est Wonderworld. Et puis, alors, il y a Return to Fantasy. Et puis, High and Mighty, qui devient en fait le dernier album de David Byron. C'est vraiment la dernière apparition. C'est là qu'on peut signaler que ces excès de consommation. La plupart des titres ont été quand même composés par Ken Hensley, la majorité, et John Wetton, qui deviendrait le bassiste en remplacement à Trevor Bolder. John Wetton, on le connaît parce que c'est par après, donc il a commencé à être bassiste, mais il était bassiste et chanteur du groupe King Crimson. Il s'investira le temps d'un seul album parce que il est pris par d'autres projets. Il sera d'ailleurs le chanteur du groupe Asia. Il fera une belle carrière solo. C'est quelqu'un qui est sollicité un peu partout. Donc pour lui, quand il joue dans Uriah Heep, il a un rôle limité, mais en tout cas, sachez qu'il marquera de son empreinte.

Donc, High and Mighty, donc c'est le dernier album. Et puis, là, on faut dire que déjà le groupe est très productif dans ces années-là. Donc, parce que dans les années 70, il fallait sortir des albums presque tous les ans. C'était album, tournée, et puis c'était composition. Et puis, on retournait en studio. Donc, parfois, il y avait deux albums en même temps, soit au début et à la fin de l'année. Mais ici, donc, c'est régulier, la production d'albums. Et Innocent Victim, eh bien, marque l'arrivée du chanteur John Lawton. C'est lui qui prendra les rênes du chant. Il y aura donc le retour de Trevor Bolder et puis donc Mick Box, toujours à la guitare. Ken Hensley continuera à composer. Et puis, bon, le groupe, si on continue à regarder un peu dans les discographies, juste après que vient l'album Fallen Angel, qui est en fait ici un très bon album, eh bien là aussi on peut noter l'apparition toujours de Ken Hensley, Lee Kersley, Trevor Bolder, John Lawton au chant. C'est un album assez spécial. Le groupe ne joue peu, on va dire, en concert, cet album. On va pas dire que c'est un album qu'il faut oublier, c'est pour les vrais collectionneurs. Et puis après, vient l'album Conquest, où on voit cette fameuse pochette de G.I. qui mettent le drapeau à Iwo Jiwa. Et là, au lieu du drapeau américain, c'est le drapeau Uriah Heep. Voilà donc, et parmi les membres, eh bien, on peut dire qu'il y a déjà du changement, puisque c'est John Sloman qui reprend le chant et qui remplace John Lawton. Puis il y a Chris Lade à la batterie, c'est lui qui remplacera Lee Kerslake. On le connaîtra pour des apparitions dans Asia, entre autres. Il sera aussi le batteur de AC/DC. Donc voilà. Et puis le remplaçant de Ken Hensley n'est autre que Greg Derchett. Voilà, Derek Derchett, c'est lui qui le remplacera. Et puis voilà. Donc alors, les raisons du départ de Ken Hensley, c'est des raisons, on va dire, personnelles. Et puis quelqu'un qui était empreint de mysticisme, il s'enfuira dans des mouvements religieux et où il faudra attendre quelques années pour qu'il réapparaisse au sein du groupe Blackfoot au début des années 80, en 83 et en 84. Mais son arrivée au sein de Blackfoot ne plaira pas du tout aux fans, puisque mélanger du Uriah Heep avec du rock sudiste, plutôt FM, il sera directement viré du groupe. Et puis voilà. Alors le groupe connaîtra, on va dire, une période d'arrêt. Donc après, entre Conquest et Abominog, c'est un album qui marque la reformation du groupe, mais cet album est empreint de rock FM. Et là, les fans sont un peu désorientés. On va dire qui sont les membres. Eh bien, il y a Mick Box, Lee Kersley qui revient à nouveau dans Uriah Heep, Bob Daisley qui était l'ancien bassiste de Rainbow, on va dire, Ozzy Osbourne, qui deviendra par après le bassiste de Gary Moore. Alors, au clavier, ce sera John Sinclair. Et puis, au chant, Peter Golby, qui vient du groupe Uriah Heep. Vous voyez, tous ces changements, eh bien, ça désoriente un peu les fans de la première heure. C'est vrai qu'on était bien habitués avec le line-up classique. Eh bien, c'est pas vraiment folichon pour le groupe. Ils tentent encore un nouveau coup d'essai avec l'album suivant qui sortira en 83, Head First. Ce sera le même line-up, mais juste à la fin, à la sortie de l'album. Eh bien, sachez que, on va dire, Lee Kersley, lui, il reste dans le groupe. Par contre, Bob Daisley, lui, il cédera la place à Trevor Bolder, qui reviendra à nouveau, puisque c'est vrai que quand il n'est pas bassiste de David Bowie, eh bien, il devient bassiste de
Uriah Heep, voilà donc Peter Goldby, bah, il reste toujours au chant, John Sinclair, Bob Daisley, qui joue de la basse sur certains morceaux, donc voilà, c'est un petit peu les va-et-vient, quoi. Donc, et puis, bah, l'album ne rencontrant pas le succès, eh bien, le label Bronze, qui était leur label, le même label que Motörhead, eh bien, il va les remercier et seront forcés de trouver une autre maison disque. Cette autre maison disque, eh bien, ce sera Sony Music, le label Portrait, donc, qui va leur ouvrir les portes. Mais malheureusement, ce sera un échec total et le groupe, ben, va devoir se remettre en question. En attendant, eh bien, on va s'écouter le titre Stealing, suivi du titre Hurricane. Alors, ben, on va d'abord commencer par le morceau Stealing. C'est encore la période avec David Byron.

Uriah Heep avec le titre Hurricane. C'est extrait de l'album Silver Sunlight. Alors, Uriah Heep, évidemment, on est déjà en 86. Pas mal de changements incessants au sein du groupe. Et bon, ben, Uriah Heep est obligé, on va dire, de se renouveler tant au niveau du personnel qu'au niveau du style musical. Si Equator est un échec cuisant, le groupe aura très difficile à remonter la pente. Surtout avec l'album Running Silence en 89. Là, on peut dire que... Bon, on peut déjà citer le nom des musiciens. Donc, il reste Mick Box, Lee Kerslake, qui était déjà au début, Trevor Boulder. Et puis, au clavier, le clavieriste qui remplacera John Sinclair, ce sera Phil Lanzon et au chant Bernie Shaw, qui est en fait un chanteur, on va dire, qui va rester le plus longtemps possible. C'est grâce à son arrivée, grâce à son charisme, qu'on pourra oublier les David Byron, les John Lawton, les John Sloman, les Peter Golby. Mais lui, c'est vraiment un vrai showman. Il est là, et on peut dire que déjà, c'est grâce à Mick Box et à lui que le groupe pourra, évidemment... Mais l'album ne rencontre pas le succès attendu et directement, on persévère avec le titre Different World, l'album Different World, sorti en 91, mais c'est pas encore ça. Il y a le titre Different World, justement le single, qui aura quand même un petit succès en Allemagne. Et c'est là, c'est vrai que le groupe se rend compte que les Allemands ne les ont pas abandonnés. Puis alors avec l'album Sea of Light, on retrouve un peu l'essence du Uriah Heep, mais c'est pas encore ça. Il y a quand même un single, Dream On. Donc on va rappeler ici là le line-up: Mick Box, Lee Kerslake à la batterie, Trevor Boulder à la basse, Phil Lanzon au clavier et au chant, Bernie Shaw. Donc c'est lui pendant 40 ans qui va pouvoir essayer de faire remonter la pente. Si les albums ne se vendent pas, ça ne fait rien. En live, ils gardent quand même de l'espoir. Ils font la tournée des clubs. Au lieu de jouer dans des grandes salles, il faut revenir aux sources. Les salles de 300, entre 300 et 600 personnes. Et puis après, on arrive déjà à des salles comme le théâtre. Des théâtres où ça peut aller entre 600 et 1000 personnes, si pas 2000 presque. Là donc, Uriah Heep commence à avoir du succès, mais c'est principalement l'Allemagne qui va être vraiment le lieu de prédilection. Et bon, le groupe, malgré tout, connaîtra peu de changements cette fois-ci. Là, parce que là, c'est vrai qu'il n'y aura pas tellement d'aller-retour. On va dire que Trevor Boulder sera son dernier album. Sa dernière participation date de 2011. Et cet album, c'est Into the Wild. Malheureusement, il décédera quelques temps plus tard. Et c'est l'arrivée de, entre autres, à la basse de Russell Gilbrook et Dave Rimmer qui donneront du sang neuf. Le line-up est obligé de se modifier. Lee Kerslake a des problèmes de santé et malheureusement ne retrouvera plus la scène. Il devra abandonner la scène et faire appel à Russell Gilbrook. Donc voilà, c'est donc lui, grâce à lui, que Uriah Heep peut continuer. On va s'écouter la version, le grand classique, l'incontournable de Wizard.

Alors, malgré tout, sur les 40 ans, depuis l'arrivée de Bernie Shaw, on peut dire que le groupe s'est bien stabilisé, même si le groupe ne vend pas des tonnes d'albums, mais bon, ça reste quand même une légende, ça reste quand même les icônes du hard rock des années 70. C'est un groupe que finalement, on reconnaît par les grands classiques. On venait d'écouter le titre Sweet Lorraine, et cet extrait de l'album de Magician, Birthday. Alors le groupe, comme je le disais, continue son bonhomme de chemin, fait des concerts, participe même à des festivals comme Wacken. Et bon, évidemment, c'est toujours les incontournables si on regarde un petit peu les setlists. D'ailleurs, la preuve, c'est que les titres qu'on vous diffuse ce soir, vous retrouverez la plupart de ces classiques. Certainement, vous les retrouverez au Cirque Royal. Ça, je peux m'en assurer quand même à, on va dire, 85%. En tout cas, si la plupart de ces titres ne sont pas éludés, de toute façon, on se rappelle quand même des principaux. Voilà. Alors, ce qui fait la force aussi du groupe, c'est leur merchandising. Ils ont participé, ils ont sillonné plus de 60 pays, quand même à travers le monde. Principalement, ils ont eu beaucoup de succès dans les anciens pays, qu'on disait les pays de l'Est, que ce soit la Bulgarie, la Roumanie. Il y a des lives qui ont été enregistrés, des paquets de lives qu'on peut retrouver. Puis si vous les retrouvez pas, faites les magasins d'occasion. En tout cas, ça, je peux vous l'assurer. Je rappelle quand même que le groupe sera pour la DER des DER. C'est surtout ça. Alors si on les verra certainement plus, parce que vu l'âge des musiciens, surtout vu l'âge de Mick Box, ce groupe va tirer sa révérence. Et on peut rappeler que donc c'est, on va dire, un groupe qui aura marqué de son empreinte leur son. C'est d'ailleurs, ça s'appelle d'ailleurs le nom de la tournée de Magician Farewell. Ils seront donc le mardi 17 novembre au Cirque Royal de Bruxelles. Ce sera vraiment l'occasion pour réunir tous les fans. Alors, je rappelle que, tout d'abord, l'émission, donc si elle est en direct, vous pouvez vous rattraper sur la version podcast, redécouvrir un peu les titres qui ont fait la gloire de ce groupe. D'ailleurs, on va écouter en ce moment le morceau de Magician Birthday, qui est la plage titulaire de l'album, dans sa version remasterisée. Et on est toujours dans l'époque David Byron, avec Mick Box, Lickerslake et aussi Canonslay.

Voilà, c'était donc le fameux Gypsy, un titre qui est vraiment joué, qui sera vraiment... c'est un incontournable, d'ailleurs, c'est comme Easy Living de Weezer, ce July Lady in Black, donc July Morning, qu'on écoutera tout à l'heure, mais on rappelle quand même que le groupe donc a déjà... plus de 50 ans, 56 ans d'existence. C'est vrai qu'ils ont eu une petite période d'arrêt parce qu'il fallait se remettre en question, qu'il fallait vraiment savoir dans quelle direction. Malheureusement, c'est vrai qu'avec le redémarrage au début des années 80, ils ont voulu s'orienter sur le rock FM en croyant qu'ils allaient attirer des avantages pécuniaires ou financiers au même titre qu'un Foreigner ou un Journey ou que sais-je, voilà, et ça fut l'erreur monumentale. Et finalement, ils sont revenus à une formule beaucoup plus classique. Un retour aux sources était vraiment indispensable. Et finalement, ben, comme je le disais, si on résume un peu cette carrière de plus de 50 ans, eh bien, ça reste quand même un groupe iconique. Au même titre qu'un Deep Purple, un Black Sabbath, Led Zeppelin, voilà. Donc, c'était tous ces groupes-là qui ont porté auxquels le public a toujours soutenu. Et on va rappeler que donc l'émission Honte de choc, eh bien, vous pouvez la retrouver juste après l'émission en podcast et donc en ligne. Et on va s'écouter encore un titre, Lady in Black.

Ce titre, à l'origine, était évidemment interprété par, évidemment, Ken Hensley, le défunt Ken Hensley. En tout cas, on pourra quand même encore continuer la saga consacrée à Uriah Heep. On va s'écouter le titre qui a quand même fait leur heure de gloire, le titre « Easy Livin'».

Alors voilà, l'émission touche déjà quasiment à sa fin. On venait d'écouter le fameux Easy Living, extrait de ce fameux album Demon and Wizard. Alors, rappelons une toute dernière fois qu'évidemment, le concert du groupe, ce sera le mardi 17 novembre au Cirque Royal à Bruxelles. Alors n'hésitez pas à réserver, n'attendez pas la dernière minute, car ça risque d'être complet, surtout que c'est la dernière fois que le groupe se produira sur scène cette année-ci. Et c'est d'ailleurs le nom de la tournée, c'est The Magician Farewell. Donc ça veut bien dire les adieux du magicien. Et donc vous allez soit sur le site de livenation.be ou bien du Cirque Royal ou bien du site de la billetterie. Comme ça, vous pouvez payer par, on va dire, les cartes habituel, carte de débit, carte de crédit, Visa, Mastercard. Donc voilà, tout est le bienvenu. Et on va se quitter avec le titre Look at Yourself. Donc c'était l'émission Onde de Choc, une émission de Radio Panique. Vous pouvez retrouver évidemment la version podcast sur le www.radiopanique.org. Salut à tous, à très bientôt. Et le dernier titre du RIAIP, Look at Yourself.

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0: Alors, nous avons le temps d'écouter des disques, Nicole. Écoutez donc celui-ci.
1: Oh, c'est curieux.
0: Mais c'est extrêmement bien fait.
1: Quel contraste! C'est vraiment très bien.